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0: On ne présente plus Messaline, combo métal bressant, né sur les cendres de Feu Absurde et présent sur la scène hexagonale depuis plus de 22 ans. C'est désormais en formule quintette que le groupe sévit. Éric Martelat et Agnès Gilbert au chant, Mathieu Gilbert aux guitares, Didier Schopflin à la basse et Alain Blanc à la batterie.
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le 30 septembre 2022, Messaline avait sorti Vieux Démon. Les fans de hard rock des années 70-80 s'en donnaient à cœur joie. Le 6 mars 2026, Messaline enfonce le clou avec Alias Lilith, son 7e album studio. Conçu comme une enquête policière et ésotérique sur les faux-semblants, ce disque de 9 titres s'impose par sa richesse textuelle et sonore.

chez Messaline, pas de formatage, pas de concession. Le groupe construit une atmosphère, installe un malaise parfois, joue avec les contrastes. Musicalement, Messaline navigue entre plusieurs influences sans jamais se perdre. Le spectre des années 70 plane constamment. Orgue vintage, guitare granuleuse ou groove organique.

Messaline impose son univers, quitte à dérouter. Et c'est précisément ce qui fait sa force. Messaline, 22 ans de hard rock en résistance, on en redemande. Il sera en concert avec Motores et Evilusion dans le cadre du festival Poulard de Bresse à l'espace Salvaire à Attigna le samedi 12 septembre 2026. Messaline, c'est l'artiste de la semaine sur Radio B.

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3: 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Bonjour à toutes et à tous et bienvenue dans une nouvelle émission d'Européens, votre rendez-vous mensuel pour découvrir l'Europe et ses différentes thématiques. C'est la première de cette saison radiophonique et on la reprend avec dynamisme, mes chers auditeurs. Pour rappel, cette émission a pour but de rapprocher l'Union européenne de ses citoyens en explorant des actualités et des sujets thématiques. On rencontre des citoyens également pour partager leurs avis sur les sujets. Et moi, je m'appelle Timur, je suis coordinateur à la Maison de l'Europe des Européens de l'An, labellisée Europe Direct en genevois français. Aujourd'hui, on va parler des actualités européennes avec Françoise, de l'espace Schengen qui est de plus en plus limité, et on va revenir un peu sur les vacances avec Marc. 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
4: Oui, ben merci Timur. Donc moi, je vais vous parler de deux sujets. Le premier, c'est l'Islande, puisque le 29 août dernier, ils ont donc dit, les Islandais, un grand non à 52,8% pour la reprise de la négociation en vue d'une adhésion à l'UE. Comme ça, pour mémoire, leur participation était à 82,52, ce qui fait quand même un peu rêver quand on sait, nous, le taux de participation en France, quand on nous demande notre avis. Résultat, en tout cas, dû principalement au vote des pêcheurs et des agriculteurs qui craignaient un impact négatif sur leur activité. Les habitants de la capitale Reykjavik, eux, étaient plutôt favorables à cette reprise de négociation. L'Islande, c'est un pays avec des spécificités. Il n'est pas membre de l'UE, mais il est dans l'espace économique européen, comme par exemple la Norvège et la Suisse, et bénéficie du marché unique et de l'espace Schengen. Il n'a pas d'armée, mais il est membre de l'OTAN. Face au contexte mondial, à la menace de Donald Trump, les Islandais n'ont pas trouvé l'Union européenne assez convaincante sur les moyens de défense et de protection, même si ceux-ci ont été renforcés depuis quelques mois. C'est le maillon faible de la construction européenne, c'est sûrement une leçon à retenir, même s'il y a beaucoup de pays qui souhaitent nous rejoindre. Et mon collègue m'avait fait part d'une dernière information, c'est la carte que publie Donald Trump sur ses ambitions. Sur cette carte, il a annexé donc, le Canada, le Groenland, l'Islande, le Mexique et une grande partie des Caraïbes. Sans commentaire. Voilà. Le deuxième sujet, c'est évidemment l'Europe et le climat, parce qu'on a tous eu chaud, très chaud, des vagues de chaleur, de la canicule, des records, des mots entendus, réentendus depuis plusieurs mois et des chiffres de mortalité alarmants. L'Europe, c'est le continent qui se réchauffe le plus vite dans le monde, deux fois plus vite que la moyenne mondiale, et ce, pas de manière uniforme. Les causes sont multiples, mais notamment le recul de la neige et de la glace qui amplifie le réchauffement. C'est ce qu'on appelle, enfin la mesure c'est albédo, c'est la capacité d'une surface à réfléchir le rayonnement solaire. C'est-à-dire plus une surface est claire, comme la neige, la glace, elle renvoie plus d'énergie vers l'atmosphère, alors qu'une surface sombre, un sol nu, une forêt, eux en absorbent davantage. Or l'Europe a perdu une grande partie de sa couverture neigeuse ces dernières années. On constate qu'on a tous remarqué. La sécheresse des sols, la lutte contre la pollution de l'air sont aussi d'autres facteurs. Les conséquences sont sur notre santé, sur l'environnement, l'économie aussi, et ça accentue les inégalités. On n'est pas tous égaux pour se protéger ou faire ce qu'il faut pour s'isoler. Que fait l'Europe ? Elle accélère et accentue les mesures pour lutter contre ce changement climatique. Et sur la défense de l'environnement. Elle y consacre plus de 30% de son budget, soit 356 milliards en 2026. Elle renforce l'ensemble de la législation issue du Pacte vert. Et un fonds pour une transition juste, c'est un plan de relance européen pour soutenir les secteurs en déclin ou qui doivent se transformer pour une transition écologique. Un fonds spécial climat aussi, c'est de l'aide justement aux ménages, j'allais dire, défavorisés, qui ont des travaux, des choses à faire pour l'isolation, pour améliorer l'habitat. Des mesures urgentes à prendre pour que l'exceptionnel d'aujourd'hui ne devienne pas l'habituel de demain.
3: 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Aujourd'hui, on va se rappeler de l'espace Schengen et on verra dans quel état il est à ce jour. L'espace Schengen est une zone de 29 pays européens dans lesquels les contrôles frontières antérieurs ont été supprimés. Ces pays sont 25 États membres de l'Union européenne, sauf Chypre et Irlande, et 4 États associés, Suisse, Islande, Liechtenstein, Norvège. Les États membres impliquent des règles communes pour les contrôles frontières extérieures, les visas de court séjour et de coopération policière et judiciaire. Il y a 21 ans, la suppression des contrôles frontières visait à rapprocher ces zones et à encourager davantage d'Européens à voyager ou à travailler dans un autre pays de l'Union européenne. Beaucoup y ont prêté attention. Jusqu'à 2 millions de personnes vivent dans un pays Schengen et travaillent dans un autre. Mais les contrôles frontières, réintroduits temporairement lors d'une vague migratoire en 2015, sont devenus un élément durable lors du franchissement de ces derniers. Bien que les gouvernements puissent effectuer les contrôles ponctuels en demandant à une petite sélection de personnes de montrer leur pièce d'identité, ils ne sont pas censés vérifier systématiquement chaque entrée, à moins qu'ils ne bénéficient d'une exemption légale aux règles de Schengen. Ils peuvent obtenir cette exemption s'ils constatent une menace sérieuse pour la sécurité. Ces contrôles sont censés durer 6 mois et peuvent être prolongés jusqu'à 2 ans dans des circonstances exceptionnelles. La Commission européenne a déclaré que toute exemption devrait être une mesure de dernier recours. Son rapport 2026 sur l'espace Schengen indiquait que dans la plupart des cas, la réintroduction des contrôles frontières antérieurs concernait des contrôles ponctuels non systématiques. Le tournant des contrôles aux frontières a eu lieu en 2015 lorsque quelque 1,8 million de personnes sont rentrées dans l'Union européenne pour demander l'asile, dont beaucoup ont fui la guerre civile en Syrie ou le conflit en Afghanistan. Ils sont arrivés dans l'Union européenne via la Grèce ou les Balkans occidentaux, mais beaucoup souhaitaient se rendre dans des États plus riches, plus au nord, pour demander l'asile. Ces États Schengen ont réagi en réintroduisant des contrôles frontières pour les arrivées en provenance du sud. L'Allemagne, l'Autriche, le Danemark, la Suède et la Norvège. La France a ensuite introduit des contrôles après l'attentat terroriste de Paris en novembre 2015 et la Belgique a fait de même après les attentats de Bruxelles en mars 2016. Ces contrôles censés être temporaires n'ont jamais complètement disparu, même si le flux migratoire a chuté. Lorsque le Covid a frappé début 2020, 18 pays ont rétabli les contrôles aux frontières pour contenir la pandémie. Certains contrôles frontières disparaissent et d'autres sont réimposés. La Commission européenne a généralement accepté d'étendre les contrôles tout en avertissant les États membres qu'ils devraient travailler à leur suppression progressive. Il existe une pression au sein de la politique nationale, généralement de la part de l'extrême droite, pour adopter une ligne dure en matière de migration, à la fois pour de nouveaux demandeurs d'asile et en expulsant des personnes déjà présentes en Europe. Cela a conduit à de nouvelles règles européennes et à des appels à réviser la manière dont le Schengen est géré. Aujourd'hui, 11 pays Schengen effectuent des contrôles frontières systématiques au sein de Schengen. Les contrôles supplémentaires pèsent le plus lourd sur les personnes qui traversent chaque jour les frontières pour travailler, faire leurs courses ou étudier dans un pays voisin de l'Union européenne. Les personnes qui étaient censées bénéficier le plus d'une Europe sans frontières risquent désormais une expulsion policière ou un embouteillage qui ajoute du temps à leur voyage, voire les dissuade de voyager. Alberto Alemano, professeur de droit à HEC Paris, a critiqué la Commission européenne. La Commission s'est montrée de plus en plus laxiste dans le contrôle de la question de savoir si les États membres remplissent réellement les conditions juridiques strictes pour imposer les contrôles et à normaliser ce qui est censé être une mesure exceptionnelle, a-t-il écrit. Les populations des régions frontalières européennes font également connaître leurs sentiments. Aix-la-Chapelle, autrefois capitale de Saint-Empire romain germanique de Charlemagne, et aujourd'hui petite ville allemande aux frontières belges et néerlandaises, a supplié le gouvernement fédéral allemand de laisser expirer les contrôles frontières. C'est absolument essentiel pour Aix-la-Chapelle quand nous vivons près des frontières ouvertes, a déclaré Julia Briner, porte-parole des Verts allemands. Personnellement, j'ai expérimenté ces limitations cet été. J'ai été contrôlé par des autorités allemandes sur la frontière avec la Suisse, contrôle sélectif avec la fouille de la valise, et par les Danois avec la frontière avec l'Allemagne. Deux entre sept passages des frontières ferroviaires qui font un bilan de 28% des contrôles. 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

0: pris un grand plaisir à me baigner dans le fleuve comme le font les Balois tous les jours. C'est vraiment quelque chose que je vous conseille, c'est une belle expérience. Et ensuite, j'ai descendu la vallée du Rhin en train à travers l'Allemagne avec des jolies petites villes le long, comme Mayence, les environs de Cologne, etc., etc. Et je suis remonté jusqu'à Hambourg et je suis redescendu par les Pays-Bas et je suis rentré à Bourg-en-Bresse, parce qu'il faut bien rentrer à Bourg-en-Bresse.
1: Ouais, on a besoin de toi. Et peux-tu nous rappeler, s'il te plaît, comment ça marche, ce passe magique Interrail?
0: Alors, le passe magique, pour être très court, c'est quand même pas très compliqué. On achète en fait un passe qui est une espèce de forfait. Donc, il y a plein de formules différentes selon les âges et la durée du voyage qu'on souhaite. Personnellement, moi, j'achète un passe senior, puisque j'ai 67 ans, donc c'est ma catégorie. Et j'achète en général 10 jours de train à consommer sur 2 mois. Alors, quand on achète ça, ben, on a 11 mois en général pour déclencher son passe. Et une fois que c'est déclenché, ben, on a les 2 mois pour consommer ces 10 jours. Ça me coûte à peu près 280 euros. En général, j'essaye de profiter de quelques promos. Ça peut paraître une petite somme, hein, c'est pas rien. Mais quand on fait les calculs, moi je le fais à chaque fois, ça me fait économiser entre 50 et 60% du prix des billets de train. Donc c'est quand même pas mal. Et sinon, pratiquement, il y a une appli qui existe, qu'on télécharge sur le smartphone, hein, et qui permet à la fois il y a un moteur de recherche sur les parcours, pour essayer de régler tous les jours son parcours qu'on peut vraiment ajuster continuellement dans la journée. Ça, c'est vraiment une grande souplesse, hein. Et puis, ça génère un QR code qu'on montre à tous les contrôleurs de France et de Navarre et qui marche partout. D'expérience, depuis 5 ans, je n'ai jamais eu un seul couac entre Istanbul et Amsterdam.
1: Ok, super. Ouais. Bah, personnellement, tu m'as convaincu aussi, donc je l'ai expérimenté aussi pour la deuxième année. Et donc, oui, je suis monté aussi au nord. Et pour une petite anecdote, je suis allé à Hambourg, genre une semaine et demie après que Marc ait été. Et on a pris la même photo de Centre Europe Direct de Hambourg. Vraiment, c'est la même photo.
0: Sans se coordonner du tout.
1: Ouais. Ok. Et la dernière question, as-tu des commentaires sur l'espace Schengen qui traverse les périodes compliquées en ce moment? Et as-tu été contrôlé aux frontières pendant tes voyages?
0: Alors, pour ma part, j'ai eu plus de chance que toi parce que je n'ai pas souvenir pendant ce voyage d'avoir été contrôlé. L'année dernière, j'avais été contrôlé par la douane turque, ce qui est tout à fait normal, puisque là, on est en limite de l'espace Schengen, donc c'est tout ce qu'il y a de plus logique. Mais cette année, non. Alors, ça, c'est un petit peu la loterie, hein. Donc, effectivement, on peut passer à travers ces contrôles, ce qui a été mon cas.
1: D'accord. Merci beaucoup, Marc, pour ton super témoignage. 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Bon, on parlait des voyages, c'est très bien, mais nous, nous sommes en rentrée, donc qui est déjà entamée. Et je tiens à vous partager quelques informations importantes. Premièrement, on sera présent à la rentrée des Assos ce samedi 12 septembre, où vous pourrez nous rencontrer et participer à l'expression citoyenne dans l'espace de l'engagement des jeunes. Ce mois, on termine également les travaux pour un site d'expression citoyenne sur l'Europe du futur avec nos collègues de Lyon et de Drôme-Ardèche. Pour y participer, dès le mois d'octobre, rendez-vous dans la description du podcast pour vous inscrire à notre newsletter. Pareil, dans la description, je laisserai un lien pour voter pour les prochains billets de l'euro. C'est la Banque Centrale Européenne qui a lancé le concours pour sélectionner 10 designs en lice pour mettre à jour nos billets. L'objectif, mieux protéger les billets contre les contrefaçons qui sont de plus en plus fréquents et redonner la vie à ces moyens de paiement anonymes et indépendants du système bancaire. À vous de jouer pour voter pour vos designs préférés avant le 21 septembre. La dernière actu, on prépare l'accueil de notre prochain volontaire européen qui vous entendrait sûrement dès le mois prochain. Un indice pour deviner son pays d'origine. C'est un ancien pays du bloc soviétique qui s'est séparé en deux après la chute du communisme en 1992. Et maintenant, on est arrivé à la fin de cette émission. Nous avons exploré aujourd'hui l'actualité européenne avec notre bénévole brillante Françoise Prudhomme.
0: Très brillant.
1: Nous avons également fait le point sur l'espace Schengen et ses limites. Et Marc nous a fait un super témoignage sur ses voyages. Et bien sûr, on espère que

0: vous, chers auditeurs, aller tenter, tester ce passe-en-terrail et faire les aventures en Europe en train. Merci à mes collègues et merci à vous pour votre écoute. Je vous dis à très bientôt.
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1: Eh bien bonjour à tous, bienvenue dans le micro du droit. Je suis Mervé Attic, juriste au Point Justice de l'Ain. Donc aujourd'hui, nous allons parler des congés locatifs donnés par le locataire ou par le bailleur, donc avec Juline Bory, juriste au Point Justice de l'Ain. Bonjour Juline.
2: Bonjour Mervé.
1: Juline, peux-tu nous expliquer ce qu'est ce congé ?
2: Il s'agit de la notification de la volonté du locataire ou du bailleur de mettre fin au bail.
1: Et quelle forme doit-elle prendre ?
2: Eh bien, celle-ci peut prendre trois formes. Une lettre recommandée avec accusé de réception, par un acte de commissaire de justice, donc un huissier, ou par une remise en main propre contre récépissé signé. En effet, il n'est pas possible de donner le préavis par un simple mail. Un préavis donné de cette façon n'est pas valide, et même s'il a été accepté par retour de mail par son destinataire.
1: Et à quel moment un locataire peut-il mettre fin à un bail ?
2: Eh bien, le locataire n'a pas besoin d'attendre l'échéance de son bail pour envoyer son préavis. Il peut le faire à tout moment et n'est pas obligé d'indiquer le motif de départ du logement, ni même de fournir des justificatifs. Il doit cependant donc respecter un délai de préavis.
1: D'accord. Et quelle est la durée de ce préavis ?
2: Il y a une première distinction à faire entre un logement vide et un logement meublé. Pour un logement vide, le délai est de 3 mois, sauf si le logement est en zone tendue. Dans ce cas, vous pouvez bénéficier d'un délai réduit à 1 mois. Et donc, si c'est par contre un logement meublé, celui-ci est d'un mois.
1: D'accord. Et pour ce qui est du propriétaire maintenant, peut-il mettre fin au bail de la même manière ?
2: Non, en principe, le propriétaire ne peut pas donner congé au locataire que pour la date d'échéance du bail. Il y a néanmoins quelques exceptions, notamment donc, si le propriétaire souhaite vendre son logement pour le reprendre pour habiter ou pour y loger un proche, ou encore pour un motif légitime et sérieux, notamment en cas de faute du locataire, tels que des nuisances de voisinage, des retards de paiement du loyer, ou s'il ne fournit pas d'attestation d'assurance d'habitation. De plus, il faut bien vérifier avant de mettre fin à un bail pour ces motifs, si le locataire n'est pas protégé. En effet, dans cette situation, certaines obligations peuvent être imputées au bailleur.
1: Très bien. Et quel délai doit-il respecter ?
2: Le propriétaire a quant à lui, dans ces situations, pour ces motifs, un délai de plus long, c'est de 6 mois pour un logement vide contre 3 mois pour un logement meublé.
1: Et quand le préavis prend-il effet ?
2: Le début du préavis dépend du mode d'envoi de ce congé. Pour une lettre recommandée avec avis de réception, il s'agit du jour de la réception de la lettre recommandée. En conséquence, si la lettre recommandée n'a pas été remise à son destinataire et que vous avez été renvoyé, le congé n'est pas valable, de même si la lettre lui parvient en retard. Pour un acte de commissaire de justice, il s'agit du jour de la signification. Et enfin, pour une remise en main propre contre émargement ou récépissé signé, il s'agit du jour où le congé est remis en main propre à son destinataire.
1: Et qu'en est-il du paiement du loyer et des charges locatives pendant la période du préavis ?
2: Le locataire doit payer les loyers et les charges locatives durant toute la période du préavis, sauf si le propriétaire ou l'agence immobilière signe un nouveau bail avec un autre locataire et que celui-ci habite le logement avant la fin du préavis. Si le préavis prend fin au cours de deux mois, le montant du loyer et des charges que vous devez pour ce dernier mois est proportionnel au nombre du jour où vous avez disposé du logement.
1: Est-il possible de changer d'avis après avoir donné congé ?
2: Non, après avoir donné congé, vous ne pouvez plus changer d'avis. Pour pouvoir revenir sur votre décision, vous devez cette fois-ci obtenir l'accord du bailleur.
1: Eh bien, merci Juline pour ces éclaircissements. Bonne journée et à bientôt.
2: Bonne journée.
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0: On ne présente plus Messaline, combo métal bressant, né sur les cendres de Feu Absurde et présent sur la scène hexagonale depuis plus de 22 ans. C'est désormais en formule quintette que le groupe sévit. Éric Martelat et Agnès Gilbert au chant, Mathieu Gilbert aux guitares, Didier Chopflin à la basse et Alain Blanc à la batterie.
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Le 30 septembre 2022, Messaline avait sorti Vieux Démon. Les fans de hard rock des années 70-80 s'en donnaient à cœur joie. Le 6 mars 2026, Messaline enfonce le clou avec Alias Lit, son 7e album studio. Conçu comme une enquête policière et ésotérique sur les faux-semblants, ce disque de 9 titres s'impose par sa richesse textuelle et sonore.

Chez Messaline, pas de formatage, pas de concession. Le groupe construit une atmosphère, installe un malaise parfois, joue avec les contrastes. Musicalement, Messaline navigue entre plusieurs influences sans jamais se perdre. Le spectre des années 70 plane constamment. Orgue vintage, guitare granuleuse ou groove organique.

Messaline impose son univers, quitte à dérouter. 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Messaline, 22 ans de hard rock en résistance, on en redemande. Il sera en concert avec Motores et Heavy Illusion dans le cadre du festival Poulard de Bresse à l'espace Salvaire à Attignat le samedi 12 septembre 2026. 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
3: 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Bonjour à toutes et à tous et bienvenue dans une nouvelle émission d'Européens, votre rendez-vous mensuel pour découvrir l'Europe et ses différentes thématiques. C'est la première de cette saison radiophonique et on la reprend avec dynamisme, mes chers auditeurs. Pour rappel, cette émission a pour but de rapprocher l'Union européenne de ses citoyens en explorant des actualités et des sujets thématiques. On rencontre des citoyens également pour partager leurs avis sur les sujets. Et moi, je m'appelle Timur, je suis coordinateur à la Maison de l'Europe des Européens de l'An, labellisée Europe Direct en genevois français. Aujourd'hui, on va parler des actualités européennes avec Françoise, de l'espace Schengen qui est de plus en plus limité, et on va revenir un peu sur les vacances avec Marc. 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
4: Oui, ben merci Timur. Donc moi, je vais vous parler de deux sujets. Le premier, c'est l'Islande, puisque le 29 août dernier, ils ont donc dit, les Islandais, un grand non à 52,8% pour la reprise de la négociation en vue d'une adhésion à l'UE. Comme ça, pour mémoire, leur participation était à 82,52, ce qui fait quand même un peu rêver quand on sait, nous, le taux de participation en France, quand on nous demande notre avis. Résultat, en tout cas, dû principalement au vote des pêcheurs et des agriculteurs qui craignaient un impact négatif sur leur activité. Les habitants de la capitale Reykjavik, eux, étaient plutôt favorables à cette reprise de négociation. L'Islande, c'est un pays avec des spécificités. Il n'est pas membre de l'UE, mais il est dans l'espace économique européen, comme par exemple la Norvège et la Suisse, et bénéficie du marché unique et de l'espace Schengen. Il n'a pas d'armée, mais il est membre de l'OTAN. Face au contexte mondial, à la menace de Donald Trump, les Islandais n'ont pas trouvé l'Union européenne assez convaincante sur les moyens de défense et de protection, même si ceux-ci ont été renforcés depuis quelques mois. C'est le maillon faible de la construction européenne, c'est sûrement une leçon à retenir, même s'il y a beaucoup de pays qui souhaitent nous rejoindre. Et mon collègue m'avait fait part d'une dernière information, c'est la carte que publie Donald Trump sur ses ambitions. Sur cette carte, il a annexé donc, le Canada, le Groenland, l'Islande, le Mexique et une grande partie des Caraïbes. Sans commentaire. Voilà. Le deuxième sujet, c'est évidemment l'Europe et le climat, parce qu'on a tous eu chaud, très chaud, des vagues de chaleur, de la canicule, des records, des mots entendus, réentendus depuis plusieurs mois et des chiffres de mortalité alarmants. L'Europe, c'est le continent qui se réchauffe le plus vite dans le monde, deux fois plus vite que la moyenne mondiale, et ce, pas de manière uniforme. Les causes sont multiples, mais notamment le recul de la neige et de la glace qui amplifie le réchauffement. C'est ce qu'on appelle, enfin la mesure c'est albédo, c'est la capacité d'une surface à réfléchir le rayonnement solaire. C'est-à-dire plus une surface est claire, comme la neige, la glace, elle renvoie plus d'énergie vers l'atmosphère, alors qu'une surface sombre, un sol nu, une forêt, eux en absorbent davantage. Or l'Europe a perdu une grande partie de sa couverture neigeuse ces dernières années. Constat qu'on a tous remarqué. La sécheresse des sols, la lutte contre la pollution de l'air sont aussi d'autres facteurs. Les conséquences sont sur notre santé, sur l'environnement, l'économie aussi, et ça accentue les inégalités. On n'est pas tous égaux pour se protéger ou faire ce qu'il faut pour s'isoler. Que fait l'Europe ? Elle accélère et accentue les mesures pour lutter contre ce changement climatique. Et sur la défense de l'environnement. Elle y consacre plus de 30% de son budget, soit 356 milliards en 2026. Elle renforce l'ensemble de la législation issue du Pacte vert. Et un fonds pour une transition juste, c'est un plan de relance européen pour soutenir les secteurs en déclin ou qui doivent se transformer pour une transition écologique. Un fonds spécial climat aussi, c'est de l'aide justement aux ménages, j'allais dire, défavorisés, qui ont des travaux, des choses à faire pour l'isolation, pour améliorer l'habitat. Des mesures urgentes à prendre pour que l'exceptionnel d'aujourd'hui ne devienne pas l'habituel de demain.
3: 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Aujourd'hui, on va se rappeler de l'espace Schengen et on verra dans quel état il est à ce jour. L'espace Schengen est une zone de 29 pays européens dans lesquels les contrôles frontières antérieurs ont été supprimés. Ces pays sont 25 États membres de l'Union européenne, sauf Chypre et Irlande, et 4 États associés, Suisse, Islande, Liechtenstein, Norvège. Les États membres impliquent des règles communes pour les contrôles frontières extérieures, les visas de court séjour et de coopération policière et judiciaire. Il y a 21 ans, la suppression des contrôles frontières visait à rapprocher ces zones et à encourager davantage d'Européens à voyager ou à travailler dans un autre pays de l'Union européenne. Beaucoup y ont prêté attention. Jusqu'à 2 millions de personnes vivent dans un pays Schengen et travaillent dans un autre. Mais les contrôles frontières, réintroduits temporairement lors d'une vague migratoire en 2015, sont devenus un élément durable lors de franchissement de ces derniers. Bien que les gouvernements puissent effectuer les contrôles ponctuels en demandant à une petite sélection de personnes de montrer leur pièce d'identité, ils ne sont pas censés vérifier systématiquement chaque entrée, à moins qu'ils ne bénéficient d'une exemption légale aux règles de Schengen. Ils peuvent obtenir cette exemption s'ils constatent une menace sérieuse pour la sécurité. Ces contrôles sont censés durer 6 mois et peuvent être prolongés jusqu'à 2 ans dans des circonstances exceptionnelles. La Commission européenne a déclaré que toute exemption devrait être une mesure de dernier recours. Son rapport 2026 sur l'espace Schengen indiquait que dans la plupart des cas, la réintroduction des contrôles frontières antérieurs concernait des contrôles ponctuels non systématiques. Le tournant des contrôles aux frontières a eu lieu en 2015 lorsque quelque 1,8 million de personnes sont rentrées dans l'Union européenne pour demander l'asile, dont beaucoup ont fui la guerre civile en Syrie ou le conflit en Afghanistan. Ils sont arrivés dans l'Union européenne via la Grèce ou les Balkans occidentaux, mais beaucoup souhaitaient se rendre dans des États plus riches, plus au nord, pour demander l'asile. Ces États Schengen ont réagi en réintroduisant des contrôles frontières pour les arrivées en provenance du sud. L'Allemagne, l'Autriche, le Danemark, la Suède et la Norvège. La France a ensuite introduit des contrôles après l'attentat terroriste de Paris en novembre 2015 et la Belgique a fait de même après les attentats de Bruxelles en mars 2016. Ces contrôles censés être temporaires n'ont jamais complètement disparu, même si le flux migratoire a chuté. Lorsque le Covid a frappé début 2020, 18 pays ont rétabli les contrôles aux frontières pour contenir la pandémie. Certains contrôles frontières disparaissent et d'autres sont réimposés. La Commission européenne a généralement accepté d'étendre les contrôles tout en avertissant les États membres qu'ils devraient travailler à leur suppression progressive. Il existe une pression au sein de la politique nationale, généralement de la part de l'extrême droite, pour adopter une ligne dure en matière de migration, à la fois pour de nouveaux demandeurs d'asile et en expulsant des personnes déjà présentes en Europe. Cela a conduit à de nouvelles règles européennes et à des appels à réviser la manière dont le Schengen est géré. Aujourd'hui, 11 pays Schengen effectuent des contrôles frontières systématiques au sein de Schengen. Les contrôles supplémentaires pèsent le plus lourd sur les personnes qui traversent chaque jour les frontières pour travailler, faire leurs courses ou étudier dans un pays voisin de l'Union européenne. Les personnes qui étaient censées bénéficier le plus d'une Europe sans frontières risquent désormais une expulsion policière ou un embouteillage qui ajoute du temps à leur voyage, voire les dissuade de voyager. Alberto Alemano, professeur de droit à HEC Paris, a critiqué la Commission européenne. La Commission s'est montrée de plus en plus laxiste dans le contrôle de la question de savoir si les États membres remplissent réellement les conditions juridiques strictes pour imposer les contrôles et à normaliser ce qui est censé être une mesure exceptionnelle, a-t-il écrit. Les populations des régions frontalières européennes font également connaître leurs sentiments. Aix-la-Chapelle, autrefois capitale de Saint-Empire romain germanique de Charlemagne, est aujourd'hui petite ville allemande aux frontières belges et néerlandaises, a supplié le gouvernement fédéral allemand de laisser expirer les contrôles frontières. C'est absolument essentiel pour Aix-la-Chapelle quand nous vivons près des frontières ouvertes, a déclaré Julia Briner, porte-parole des Verts allemands. Personnellement, j'ai expérimenté ces limitations cet été. J'ai été contrôlé par des autorités allemandes sur la frontière avec la Suisse, contrôle sélectif avec la fouille de la valise, et par les Danois avec la frontière avec l'Allemagne. Deux entre sept passages des frontières ferroviaires qui font un bilan de 28% des contrôles. 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Et pour notre partie rencontre, nous accueillons Marc Châtelain, président de la Maison de l'Europe et des Européens de l'An.
5: Bonjour Timour.
3: Bonjour Marc. Et les auditeurs habituels connaissent déjà votre passion, notre passion même, je veux dire, pour le train. Cet été, as-tu pu faire une aventure en Europe avec ce moyen de transport ? Et c'était toujours avec l'intérêt, j'imagine.
5: Toujours avec l'intérêt. Bien sûr, j'ai recommencé. Alors, j'étais un petit peu moins loin que l'année dernière. L'année dernière, j'avais été à Istanbul en traversant l'Europe centrale. Cette année, j'avais envie d'échapper à la canicule et j'y suis arrivé partiellement, on va dire, en allant plutôt vers le nord. J'ai descendu la vallée du Rhin, j'ai rejoint Bâle en train à travers la Suisse. À Bâle, j'ai pris un grand plaisir à me baigner dans le fleuve comme le font les Bâlois tous les jours. C'est vraiment quelque chose que je vous conseille, c'est une belle expérience. Et ensuite, j'ai descendu la vallée du Rhin en train à travers l'Allemagne avec des jolies petites villes le long, comme Mayence, les environs de Cologne, etc., etc. Et je suis remonté jusqu'à Hambourg et je suis redescendu par les Pays-Bas et je suis rentré à Bourg-en-Bresse. Parce qu'il faut bien rentrer à Bourg-en-Bresse.
3: Ouais, on a besoin de toi. Et peux-tu nous rappeler

0: économiser entre 50 et 60% du prix des billets de train. Donc c'est quand même pas mal. Et sinon, pratiquement, il y a une appli qui existe, qu'on télécharge sur le smartphone, hein, et qui permet à la fois de... Il y a un moteur de recherche sur les parcours, pour essayer de régler tous les jours son parcours qu'on peut vraiment ajuster continuellement dans la journée. Ça, c'est vraiment une grande souplesse. Et puis, ça génère un QR code qu'on montre à tous les contrôleurs de France et de Navarre et qui marche partout. D'expérience, depuis 5 ans, je n'ai jamais eu un seul couac entre Istanbul et Amsterdam.
1: Ok, super. Ouais. Bah, personnellement, tu m'as convaincu aussi, donc je l'ai expérimenté aussi pour la deuxième année. Et donc, oui, je suis monté aussi au nord. Et pour une petite anecdote, je suis allé à Hambourg, genre une semaine et demie après que Marc ait été. Et on a pris la même photo de Centre Europe Direct de Hambourg. Vraiment, c'est la même photo.
0: Sans se coordonner du tout.
1: Ouais. OK. Et la dernière question, as-tu des commentaires sur l'espace Schengen qui traverse la période compliquée en ce moment? Et as-tu été contrôlé aux frontières pendant tes voyages?
0: Alors, pour ma part, j'ai eu plus de chance que toi parce que je n'ai pas souvenir pendant ce voyage d'avoir été contrôlé. L'année dernière, j'avais été contrôlé par la douane turque, ce qui est tout à fait normal, puisque là, on est en limite de l'espace Schengen, donc c'est tout ce qu'il y a de plus logique. Mais cette année, non. Alors, ça, c'est un petit peu la loterie. Donc, effectivement, on peut passer à travers ces contrôles, ce qui a été mon cas.
1: D'accord. Merci beaucoup, Marc, pour ton super témoignage. 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Bon, on parlait des voyages, c'est très bien, mais nous, nous sommes en rentrée, donc qui est déjà entamée. Et je tiens à vous partager quelques informations importantes. Premièrement, on sera présent à la rentrée des Assos ce samedi 12 septembre, où vous pourrez nous rencontrer et participer à l'expression citoyenne dans l'espace de l'engagement des jeunes. Ce mois, on termine également les travaux pour un site d'expression citoyenne sur l'Europe du futur avec nos collègues de Lyon et de Drôme-Ardèche. Pour y participer, dès le mois d'octobre, rendez-vous dans la description du podcast pour vous inscrire à notre newsletter. Pareil, dans la description, je laisserai un lien pour voter pour les prochains billets de l'euro. C'est la Banque Centrale Européenne qui a lancé le concours pour sélectionner 10 designs en lice pour mettre à jour nos billets. L'objectif, mieux protéger les billets contre les contrefaçons qui sont de plus en plus fréquents et redonner la vie à ces moyens de paiement anonymes et indépendants du système bancaire. À vous de jouer pour voter pour vos designs préférés avant le 21 septembre. La dernière actu, on prépare l'accueil de notre prochain volontaire européen qui vous entendrait sûrement dès le mois prochain. Un indice pour deviner son pays d'origine. C'est un ancien pays du bloc soviétique qui s'est séparé en deux après la chute du communisme en 1992. Et maintenant, on est arrivé à la fin de cette émission. Nous avons exploré aujourd'hui l'actualité européenne avec notre bénévole brillante Françoise Prudhomme.
0: Très brillante.
1: Nous avons également fait le point sur l'espace Schengen et ses limites. Et Marc nous a fait un super témoignage sur ses voyages. Et bien sûr, on espère que vous, chers auditeurs, allez tester ce passe-interrail et faire les aventures en Europe en train. Merci à mes collègues et merci à vous pour votre écoute. Je vous dis à très bientôt.
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2: Eh bien bonjour à tous, bienvenue dans le micro du droit. Je suis Mervé Attic, juriste au Point Justice de l'Ain. Donc aujourd'hui, nous allons parler des congés locatifs donnés par le locataire ou par le bailleur, donc avec Juline Bory, juriste au Point Justice de l'Ain. Bonjour Juline.
3: Bonjour Mervé.
2: Juline, peux-tu nous expliquer ce qu'est ce congé ?
3: Il s'agit de la notification de la volonté du locataire ou du bailleur de mettre fin au bail.
2: Et quelle forme doit-elle prendre ?
3: Eh bien, celle-ci peut prendre trois formes. Une lettre commandée avec accusé de réception, par un acte de commissaire de justice, donc un huissier, ou par une remise en main propre contre récépissé signé. En effet, il n'est pas possible de donner le préavis par un simple mail. Un préavis donné de cette façon n'est pas valide, et même s'il a été accepté par retour de mail par son destinataire.
2: Et à quel moment un locataire peut-il mettre fin à un bail ?
3: Eh bien, le locataire n'a pas besoin d'attendre l'échéance de son bail pour envoyer son préavis. Il peut le faire à tout moment et n'est pas obligé d'indiquer le motif de départ du logement, ni même de fournir des justificatifs. Il doit cependant donc respecter un délai de préavis.
2: D'accord. Et quelle est la durée de ce préavis ?
3: Il y a une première distinction à faire entre un logement vide et un logement meublé. Pour un logement vide, le délai est de 3 mois, sauf si le logement est en zone tendue. Dans ce cas, vous pouvez bénéficier d'un délai réduit à 1 mois. Et donc, si c'est par contre un logement meublé, celui-ci est d'un mois.
2: D'accord. Et pour ce qui est du propriétaire maintenant, peut-il mettre fin au bail de la même manière ?
3: Non. En principe, le propriétaire ne peut pas donner congé au locataire que pour la date d'échéance du bail. Il y a néanmoins quelques exceptions, notamment donc, si le propriétaire souhaite vendre son logement pour le reprendre pour habiter ou pour y loger un proche, ou encore pour un motif légitime et sérieux, notamment en cas de faute du locataire, tels que des nuisances de voisinage, des retards de paiement du loyer, ou s'il ne fournit pas d'attestation d'assurance d'habitation. De plus, il faut bien vérifier avant de mettre fin à un bail pour ces motifs, si le locataire n'est pas protégé. En effet, dans cette situation, certaines obligations peuvent être imputées au bailleur.
2: Très bien. Et quel délai doit-il respecter ?
3: Le propriétaire a quant à lui, dans ces situations, pour ces motifs, un délai de plus long. C'est de 6 mois pour un logement vide contre 3 mois pour un logement meublé.
2: Et quand le préavis prend-il effet ?
3: Le début du préavis dépend du mode d'envoi de ce congé. Pour une lettre commandée avec avis de réception, il s'agit du jour de la réception de la lettre commandée. En conséquence, si la lettre commandée n'a pas été remise à son destinataire et que vous avez été renvoyé, le congé n'est pas valable, de même si la lettre lui parvient en retard. Pour un acte de commissaire de justice, il s'agit du jour de la signification. Et enfin, pour une remise en main propre contre émargement ou récépissé signé, il s'agit du jour où le congé est remis en main propre à son destinataire.
2: Et qu'en est-il du paiement du loyer et des charges locatives pendant la période du préavis ?
3: Le locataire doit payer les loyers et les charges locatives durant toute la période du préavis, sauf si le propriétaire ou l'agence immobilière signe un nouveau bail avec un autre locataire et que celui-ci habite le logement avant la fin du préavis. Si le préavis prend fin au cours de deux mois, le montant du loyer et des charges que vous devez pour ce dernier mois est proportionnel au nombre de jours où vous avez disposé du logement.
2: Est-il possible de changer d'avis après avoir donné congé ?
3: Non, après avoir donné congé, vous ne pouvez plus changer d'avis. Pour pouvoir revenir sur votre décision, vous devez cette fois-ci obtenir l'accord du bailleur.
2: Eh bien, merci Juline pour ces éclaircissements. Bonne journée et à bientôt.
3: Bonne journée.
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2: 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Bonjour à toutes et à tous et bienvenue dans une nouvelle émission d'Européens, votre rendez-vous mensuel pour découvrir l'Europe et ses différentes thématiques. C'est la première de cette saison radiophonique et on la reprend avec dynamisme, mes chers auditeurs. Pour rappel, cette émission a pour but de rapprocher l'Union européenne de ses citoyens en explorant des actualités et des sujets thématiques. On rencontre des citoyens également pour partager leurs avis sur les sujets. Et moi, je m'appelle Timur, je suis coordinateur à la Maison de l'Europe des Européens de l'An, labellisée Europe Direct en genevois français. Aujourd'hui, on va parler des actualités européennes avec Françoise, de l'espace Schengen qui est de plus en plus limité, et on va revenir un peu sur les vacances avec Marc. 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
3: Oui, ben merci Timur. Donc moi, je vais vous parler de deux sujets. Le premier, c'est l'Islande, puisque le 29 août dernier, ils ont donc dit, les Islandais, un grand non à 52,8% pour la reprise de la négociation en vue d'une adhésion à l'UE. Comme ça, pour mémoire, leur participation était à 82,52, ce qui fait quand même un peu rêver quand on sait, nous, le taux de participation en France, quand on nous demande notre avis. Résultat, en tout cas, dû principalement au vote des pêcheurs et des agriculteurs qui craignaient un impact négatif sur leur activité. Les habitants de la capitale Reykjavik, eux, étaient plutôt favorables à cette reprise de négociation. L'Islande, c'est un pays avec des spécificités. Il n'est pas membre de l'UE, mais il est dans l'espace économique européen, comme par exemple la Norvège et la Suisse, et bénéficie du marché unique et de l'espace Schengen. Il n'a pas d'armée, mais il est membre de l'OTAN. Face au contexte mondial, à la menace de Donald Trump, les Islandais n'ont pas trouvé l'Union européenne assez convaincante sur les moyens de défense et de protection, même si ceux-ci ont été renforcés depuis quelques mois. C'est le maillon faible de la construction européenne, c'est sûrement une leçon à retenir, même s'il y a beaucoup de pays qui souhaitent nous rejoindre. Et mon collègue m'avait fait part d'une dernière information, c'est la carte que publie Donald Trump sur ses ambitions. Sur cette carte, il a annexé donc le Canada, le Groenland, l'Islande, le Mexique et une grande partie des Caraïbes. Sans commentaire. Voilà. Le deuxième sujet, c'est évidemment l'Europe et le climat, parce qu'on a tous eu chaud, très chaud, des vagues de chaleur, de la canicule, des records, des mots entendus, réentendus depuis plusieurs mois et des chiffres de mortalité alarmants. L'Europe, c'est le continent qui se réchauffe le plus vite dans le monde, deux fois plus vite que la moyenne mondiale, et ce, pas de manière uniforme. Les causes sont multiples, mais notamment le recul de la neige et de la glace qui amplifie le réchauffement. C'est ce qu'on appelle, enfin la mesure c'est albédo, c'est la capacité d'une surface à réfléchir le rayonnement solaire. C'est-à-dire plus une surface est claire, comme la neige, la glace, elle renvoie plus d'énergie vers l'atmosphère, alors qu'une surface sombre, un sol nu, une forêt, eux en absorbent davantage. Or l'Europe a perdu une grande partie de sa couverture neigeuse ces dernières années. Constat qu'on a tous remarqué. La sécheresse des sols, la lutte contre la pollution de l'air sont aussi d'autres facteurs. Les conséquences sont sur notre santé, sur l'environnement, l'économie aussi, et ça accentue les inégalités. On n'est pas tous égaux pour se protéger ou faire ce qu'il faut pour s'isoler. Que fait l'Europe ? Elle accélère et accentue les mesures pour lutter contre ce changement climatique. Et sur la défense de l'environnement, elle y consacre plus de 30% de son budget, soit 356 milliards en 2026. Elle renforce l'ensemble de la législation issue du Pacte vert. Et un fonds pour une transition juste, c'est un plan de relance européen pour soutenir les secteurs en déclin ou qui doivent se transformer pour une transition écologique. Un fonds spécial climat aussi, c'est de l'aide justement aux ménages, j'allais dire, défavorisés, qui ont des travaux, des choses à faire pour l'isolation, pour améliorer l'habitat. Des mesures urgentes à prendre pour que l'exceptionnel d'aujourd'hui ne devienne pas l'habituel de demain.
2: 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Aujourd'hui, on va se rappeler de l'espace Schengen et on verra dans quel état il est à ce jour. L'espace Schengen est une zone de 29 pays européens dans lesquels les contrôles frontières antérieurs ont été supprimés. Ces pays sont 25 États membres de l'Union européenne, sauf Chypre et Irlande, et 4 États associés, Suisse, Islande, Liechtenstein, Norvège. Les États membres impliquent des règles communes pour les contrôles frontières extérieurs, les visas de court séjour et de coopération policière et judiciaire. Il y a 21 ans, la suppression des contrôles aux frontières visait à rapprocher ces zones et à encourager davantage d'Européens à voyager ou à travailler dans un autre pays de l'Union européenne. Beaucoup y ont prêté attention. Jusqu'à 2 millions de personnes vivent dans un pays Schengen et travaillent dans un autre. Mais les contrôles aux frontières, réintroduits temporairement lors d'une vague migratoire en 2015, sont devenus un élément durable lors du franchissement de ces derniers. Bien que les gouvernements puissent effectuer les contrôles ponctuels en demandant à une petite sélection de personnes de montrer leur pièce d'identité, ils ne sont pas censés vérifier systématiquement chaque entrée, à moins qu'ils ne bénéficient d'une exemption légale aux règles de Schengen. Ils peuvent obtenir cette exemption s'ils constatent une menace sérieuse pour la sécurité. Ces contrôles sont censés durer 6 mois et peuvent être prolongés jusqu'à 2 ans dans des circonstances exceptionnelles. La Commission européenne a déclaré que toute exemption devrait être une mesure de dernier recours. Son rapport 2026 sur l'espace Schengen indiquait que dans la plupart des cas, la réintroduction des contrôles frontières antérieurs concernait des contrôles ponctuels non systématiques. Le tournant des contrôles aux frontières a eu lieu en 2015 lorsque quelques 1,8 million de personnes sont rentrées dans l'Union européenne pour demander l'asile, dont beaucoup ont fui la guerre civile en Syrie ou le conflit en Afghanistan. Ils sont arrivés dans l'Union européenne via la Grèce ou les Balkans occidentaux, mais beaucoup souhaitaient se rendre dans des États plus riches, plus au nord, pour demander l'asile. Ces États Schengen ont réagi en réintroduisant des contrôles aux frontières pour les arrivées en provenance du sud. L'Allemagne, l'Autriche, le Danemark, la Suède et la Norvège. La France a ensuite introduit des contrôles après l'attentat terroriste de Paris en novembre 2015 et la Belgique a fait de même après les attentats de Bruxelles en mars 2016. Ces contrôles censés être temporaires n'ont jamais complètement disparu, même si le flux migratoire a chuté. Lorsque le Covid a frappé début 2020, 18 pays ont rétabli les contrôles aux frontières pour contenir la pandémie. Certains contrôles aux frontières disparaissent et d'autres sont réimposés. La Commission européenne a généralement accepté d'étendre les contrôles tout en avertissant les États membres qu'ils devraient travailler à leur suppression progressive. Il existe une pression au sein de la politique nationale, généralement de la part de l'extrême droite, pour adopter une ligne dure en matière de migration, à la fois pour de nouveaux demandeurs d'asile et en expulsant des personnes déjà présentes en Europe. Cela a conduit à de nouvelles règles européennes et à des appels à réviser la manière dont le Schengen est géré. Aujourd'hui, 11 pays Schengen effectuent des contrôles frontières systématiques au sein de Schengen. Les contrôles supplémentaires pèsent le plus lourd sur les personnes qui traversent chaque jour les frontières pour travailler, faire leurs courses ou étudier dans un pays voisin de l'Union européenne. Les personnes qui étaient censées bénéficier le plus d'une Europe sans frontières risquent désormais une expulsion policière ou un embouteillage qui ajoute du temps à leur voyage, voire les dissuade de voyager. Alberto Alemano, professeur de droit à HEC Paris, a critiqué la Commission européenne. La Commission s'est montrée de plus en plus laxiste dans le contrôle de la question de savoir si les États membres remplissent réellement les conditions juridiques strictes pour imposer les contrôles et à normaliser ce qui est censé être une mesure exceptionnelle, a-t-il écrit. Les populations des régions frontalières européennes font également connaître leurs sentiments. Aix-la-Chapelle, autrefois capitale de Saint-Empire romain germanique de Charlemagne, et aujourd'hui petite ville allemande aux frontières belges et néerlandaises, a supplié le gouvernement fédéral allemand de laisser expirer les contrôles frontières. C'est absolument essentiel pour Aix-la-Chapelle quand nous vivons près des frontières ouvertes, a déclaré Julia Briner, porte-parole des Verts allemands. Personnellement, j'ai expérimenté ces limitations cet été. J'ai été contrôlé par des autorités allemandes sur la frontière avec la Suisse, contrôle sélectif avec la fouille de la valise, et par les Danois avec la frontière avec l'Allemagne. Deux entre sept passages des frontières ferroviaires qui font un bilan de 28% des contrôles. 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Et pour notre partie rencontre, nous accueillons Marc Chatelain, président de la Maison de l'Europe et des Européens de l'An.
4: Bonjour Timour.
2: Bonjour Marc. Et les auditeurs habituels connaissent déjà votre passion, notre passion même, je veux dire, pour le train. Cet été, as-tu pu faire une aventure en Europe avec ce moyen de transport ?
4: Bien
2: et
4: sûr.
2: C'était toujours avec l'intérêt, j'imagine.
4: Toujours avec l'intérêt, bien sûr, j'ai recommencé. Alors, j'étais un petit peu moins loin que l'année dernière. L'année dernière, j'avais été à Istanbul en traversant l'Europe centrale. Cette année, j'avais envie d'échapper à la canicule et j'y suis arrivé partiellement, on va dire, en allant plutôt vers le nord. J'ai descendu la vallée du Rhin, j'ai rejoint Bâle en train à travers la Suisse. À Bâle, j'ai pris un grand plaisir à me baigner dans le fleuve comme le font les Bâlois tous les jours. C'est vraiment quelque chose que je vous conseille, c'est une belle expérience. Et ensuite, j'ai descendu la vallée du Rhin en train à travers l'Allemagne avec des jolies petites villes le long, comme Mayence, les environs de Cologne, etc., etc. Et je suis remonté jusqu'à Hambourg et je suis redescendu par les Pays-Bas et je suis rentré à Bourg-en-Bresse. Parce qu'il faut bien rentrer à Bourg-en-Bresse.
2: Ouais, on a besoin de toi. Et peux-tu nous rappeler, s'il te plaît, comment ça marche, ce pass magique Interrail ?
4: Alors, le pass magique, pour être très court, c'est quand même pas très compliqué. On achète en fait un pass qui est une espèce de forfait. Donc, il y a plein de formules différentes selon les âges et la durée du voyage qu'on souhaite. Personnellement, moi, j'achète un pass senior, puisque j'ai 67 ans, donc c'est ma catégorie. Et j'achète en général 10 jours de train à consommer sur 2 mois. Alors, quand on achète ça, on a 11 mois en général pour déclencher son pass. Et une fois que c'est déclenché, on a les 2 mois pour consommer ces 10 jours. Ça me coûte à peu près 280 euros. En général, j'essaye de profiter de quelques promos. Ça peut paraître une petite somme, hein, c'est pas rien. Mais quand on fait les calculs, moi je le fais à chaque fois, ça me fait économiser entre 50 et 60% du prix des billets de train. Donc c'est quand même pas mal. Et sinon, pratiquement, il y a une appli qui existe, qu'on télécharge sur le smartphone, hein, et qui permet à la fois il y a un moteur de recherche sur les parcours, pour essayer de régler tous les jours son parcours qu'on peut vraiment ajuster continuellement dans la journée, ça c'est vraiment une grande souplesse. Hein. Et puis, ça génère un QR code qu'on montre à tous les contrôleurs de France et de Navarre et qui marche partout. D'expérience, depuis 5 ans, je n'ai jamais eu un seul couac entre Istanbul et Amsterdam.
2: Ok, super. Personnellement, tu m'as convaincu aussi, donc je l'ai expérimenté aussi pour la deuxième année. Et donc, oui, je suis monté aussi au nord. Et pour une petite anecdote, je suis allé à Hambourg, genre une semaine et demie après que Marc ait été. Et on a pris la même photo de Centre Europe Direct de Hambourg. Vraiment, c'est la même photo.
4: Sans se coordonner du tout.
2: Ouais. OK. Et la dernière question, as-tu des commentaires sur l'espace Schengen qui traverse la période compliquée en ce moment ? Et as-tu été contrôlé aux frontières pendant tes voyages ?
4: Alors, pour ma part, j'ai eu plus de chance que toi parce que je n'ai pas souvenir pendant ce voyage d'avoir été contrôlé. L'année dernière, j'avais été contrôlé par la douane turque, ce qui est tout à fait normal, puisque là, on est en limite de l'espace Schengen, donc c'est tout ce qu'il y a de plus logique. Hein. Cette année, non. Alors, ça, c'est un petit peu la loterie. Hein. Donc, effectivement, on peut passer à travers ces contrôles, ce qui a été mon cas.
2: D'accord. Merci beaucoup Marc pour ton super témoignage. 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Bon, parler des voyages, c'est très bien, mais nous sommes en rentrée, donc qui est déjà entamée. Et je tiens à vous partager quelques informations importantes. Premièrement, on sera présent à la rentrée des Assos ce samedi 12 septembre, où vous pourrez nous rencontrer et participer à l'expression citoyenne dans l'espace de l'engagement des jeunes. 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

0: Arrivé à la fin de cette émission, nous avons exploré aujourd'hui l'actualité européenne avec notre bénévole brillante Françoise.
1: Très brillante.
0: Nous avons également fait le point sur l'espace Schengen et ses limites. Et Marc nous a fait un super témoignage sur ses voyages. Et bien sûr, on espère que vous, chers auditeurs, allez tester ce Passanterrail et faire les aventures en Europe en train. Merci à mes collègues et merci à vous pour votre écoute. Je vous dis à très bientôt.
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1: Eh bien bonjour à tous, bienvenue dans le micro du droit. Je suis Mervé Attic, juriste au Point Justice de l'Ain. Donc aujourd'hui, nous allons parler des congés locatifs donnés par le locataire ou par le bailleur, donc avec Juline Bory, juriste au Point Justice de l'Ain. Bonjour Juline.
2: Bonjour Mervé.
1: Juline, peux-tu nous expliquer ce qu'est ce congé ?
2: Il s'agit de la notification de la volonté du locataire ou du bailleur de mettre fin au bail.
1: Et quelle forme doit-elle prendre ?
2: Eh bien, celle-ci peut prendre trois formes. Une lettre recommandée avec accusé de réception, par un acte de commissaire de justice, donc un huissier, ou par une remise en main propre contre récépissé signé. En effet, il n'est pas possible de donner le préavis par un simple mail. Un préavis donné de cette façon n'est pas valide, et même s'il a été accepté par retour de mail par son destinataire.
1: Et à quel moment un locataire peut-il mettre fin à un bail ?
2: Eh bien, le locataire n'a pas besoin d'attendre l'échéance de son bail pour envoyer son préavis. Il peut le faire à tout moment et il n'est pas obligé d'indiquer le motif de départ du logement, ni même de fournir des justificatifs. Il doit cependant donc respecter un délai de préavis.
1: D'accord, et quelle est la durée de ce préavis ?
2: Il y a une première distinction à faire entre un logement vide et un logement meublé. Pour un logement vide, le délai est de 3 mois, sauf si le logement est en zone tendue. Dans ce cas, vous pouvez bénéficier d'un délai réduit à 1 mois. Et donc si c'est par contre un logement meublé, celui-ci est d'un mois.
1: D'accord. Et pour ce qui est du propriétaire maintenant, peut-il mettre fin au bail de la même manière ?
2: Non. En principe, le propriétaire ne peut pas donner congé au locataire que pour la date d'échéance du bail. Il y a néanmoins quelques exceptions, notamment donc, si le propriétaire souhaite vendre son logement pour le reprendre pour habiter ou pour y loger un proche, ou encore pour un motif légitime et sérieux, notamment en cas de faute du locataire, tels que des nuisances de voisinage, des retards de paiement du loyer, ou s'il ne fournit pas d'attestation d'assurance d'habitation. De plus, il faut bien vérifier avant de mettre fin à un bail pour ces motifs si le locataire n'est pas protégé. En effet, dans cette situation, certaines obligations peuvent être imputées au bailleur.
1: Très bien. Et quel délai doit-il respecter ?
2: Le propriétaire a quant à lui, dans ces situations, pour ces motifs, un délai de plus long. C'est de 6 mois pour un logement vide contre 3 mois pour un logement meublé.
1: Et quand le préavis prend-il effet ?
2: Le début du préavis dépend du mode d'envoi de ce congé. Pour une lettre recommandée avec avis de réception, il s'agit du jour de la réception de la lettre recommandée. En conséquence, si la lettre recommandée n'a pas été remise à son destinataire et que vous avez été renvoyé, le congé n'est pas valable, de même si la lettre lui parvient en retard. Pour un acte de commissaire de justice, il s'agit du jour de la signification. Et enfin, pour une remise en main propre contre émargement ou récépissé signé, il s'agit du jour où le congé est remis en main propre à son destinataire.
1: Et qu'en est-il du paiement du loyer et des charges locatives pendant la période du préavis ?
2: Le locataire doit payer les loyers et les charges locatives durant toute la période du préavis, sauf si le propriétaire ou l'agence immobilière signe un nouveau bail avec un autre locataire et que celui-ci habite le logement avant la fin du préavis. Si le préavis prend fin au cours de deux mois, le montant du loyer et des charges que vous devez pour ce dernier mois est proportionnel au nombre du jour où vous avez disposé du logement.
1: Est-il possible de changer d'avis après avoir donné congé ?
2: Non, après avoir donné congé, vous ne pouvez plus changer d'avis. Pour pouvoir revenir sur votre décision, vous devez cette fois-ci obtenir l'accord du bailleur.
1: Eh bien, merci Juline pour ces éclaircissements. Bonne journée et à bientôt.
2: Bonne journée.
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1: 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Faut-il, pour ne pas être accusé de faire de l'optimisation fiscale, fermer nos boutiques au Panama?
2: Juste pour précision, les révélations que je vous ai citées, donc Openlux et Paradise Paper, ont été révélées par Le Monde, un groupement de journalistes qui ne sont pas des journaux néo-marxistes.
1: Le Monde, on ne peut pas l'accuser d'être... Pas voilà. Il n'est pas marxiste.
2: Non, voilà.
1: Il est plutôt LFI. Hein.
2: Non, je vous laisse. Alors là, je vous laisse mettre de ces propos-là.
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3: 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La cible numéro 1, c'est le pass vaccinal.
4: On a fait beaucoup de bon, évidemment, on a recherché d'où ça venait, etc. Et au début, le sida s'est propagé précisément par les routiers. Pourquoi? Parce qu'ils traversent les frontières. C'est pas de leur faute, évidemment, hein, mais ils traversent les frontières, ils vont de pays en pays et ils transportent. Ils font partie des vecteurs de virus. S'il y en a qui doivent se faire vacciner et avoir un pass vaccinal, c'est les routiers. Précisément parce que ce sont eux qui véhiculent en premier, c'est parmi les premières professions qui font voyager les virus. Donc, je sais pas, moi après, on peut être pour ou contre, mais il y a un petit
5: peu... Peut-être aussi les hôtesses de l'air et les stewards qui font...
4: Ah, oui, non, mais aussi.
6: Imaginez juste une minute, monsieur le Premier ministre, monsieur le candidat, que vous soyez pas au second tour.
7: Oui.
6: Vous votez pour qui?
7: Non, j'ai une imagination normale, mais tempérée par la raison, quand même.
6: Ouais.
7: Donc,
6: c'est impossible.
7: Disons pas ça, mais ça me paraît assez peu vraisemblable. Hein? Bon, donc on peut passer à la question suivante, peut-être.
8: Pas plus que je n'ai accepté dans le passé d'alliance avec le Front National, et ceci quel qu'en soit le prix politique. Pas plus que je ne l'ai accepté dans le passé, je n'accepterai demain de débat avec son représentant.
9: Il n'y aura jamais un seul accord entre les dirigeants du Front National et nous. Jamais!
10: Vous avez bien discuté avec des cadres des LR?
9: Oui.
10: Et ils sont prêts à venir travailler avec vous?
9: Oui.
11: Et si jamais il y avait un président venant du Rassemblement National, il y aurait une révolution.
12: Qu'est-ce qui vous fait dire ça? Quand vous voyez un sondage où Marine Le Pen est à 35%...
11: Oui, bah 35, c'est pas 50.
12: Donc vous n'êtes pas inquiet?
11: Je ne crois pas que les Français soient assez cons pour élire quelqu'un du Front National pour diriger. Que les gens du Front National soient là pour asticoter le pouvoir, pour dire il faut faire ça, ça c'est normal, c'est la démocratie. Mais si jamais ça arrivait, on irait en Suisse.
13: Quand allons-nous tirer les leçons et effectivement mettre en place l'interdiction de l'inéligibilité à vie pour tous ceux qui ont été condamnés pour des faits commis grâce ou à l'occasion de leur mandat? Moi, j'ai entendu le président de la République dire oui, ce qu'il faudrait, c'est rendre inéligible à vie ceux qui ont été condamnés. Jusque-là, j'étais parfaitement d'accord, c'était dans mon projet présidentiel. Pour corruption et fraude fiscale. Et pourquoi pas le reste? Mais alors pourquoi pas pour favoritisme? Pas pour détournement de fonds publics? Pourquoi
14: façon,
13: pas pour emploi fictif? Ah bah c'est sûr que là, ça ferait tomber un certain nombre de personnes au Parti Socialiste, et y compris le chef du gouvernement, qui donc ne pourrait pas être à la place à laquelle il est. Voilà, et moi ma veste elle est immaculée. Et ils auront beau essayer de s'agiter, ils n'arriveront pas à me salir, parce que j'ai une éthique, j'ai une morale, que je m'y tiens, et que moi quand je réclame l'éthique et la morale, je me l'applique à moi-même.
15: Alors, l'extrême droite française a une histoire. Et pendant trop longtemps, je crois qu'on s'est dit historiquement
14: que l'extrême droite française, c'était un corps étranger qui s'était imposé à nous par le biais de l'occupant nazi pendant la Seconde Guerre mondiale, en ignorant qu'il y a un fascisme qui est bien français, bien de chez nous, comme diraient d'autres. L'antisémitisme politique est né en France pendant l'affaire Dreyfus, dans des rangs de la droite catholique, monarchiste, rien à voir avec des islamo-gauchistes. La théorie des races, elle a été développée en France dans le 19e siècle par Gobineau. Elle inspirera le Troisième Reich. Dans le cadre de l'histoire coloniale républicaine française, on en paye aussi les frais. Donc ce fascisme-là n'a jamais disparu. Il attend son heure, toujours et encore. Et j'espère que derrière le drapeau de l'antifascisme et de l'anticapitalisme, puisque Bertolt Brecht faisait l'équation entre les deux, on arrivera à résister ensemble à l'ère du temps, pour reprendre une belle formule d'un ami et camarade regretté qui s'appelait Daniel Ben Saïd. J'espère que tous et toutes, on va résister ensemble à l'ère du temps.
15: Kevin, qu'est-ce que tu veux faire plus tard ?
16: Moi, je vais être cosmonaute ou charcutier traiteur.
15: Bien. Et toi, Thomas ?
17: Pompier.
15: Pompier. Et toi, Louise ?
18: Dans ces étoiles.
15: Et toi, Lucas ? Lucas. Lucas ?
19: Oh.
15: Qu'est-ce que tu veux faire plus tard ?
19: Voter.
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23: 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Alors Plantier, salut. Je préfère me taire, je crains en continuant de devenir vulgaire.
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24: Tu vois, le monde se divise en deux catégories. Ceux qui ont un pistolet chargé et ceux qui creusent. Toi, tu creuses.
25: Petit Pimouche au rapport.
26: Mais je suis là. Tu veux ma photo?
25: T'es bien petit pour être sur ce bateau.
26: Petit, mais costaud!
25: Sacré caractère, la framboise, j'aurais dû appeler le cassis.
26: Tout ce que dit le cassis!
25: Petit Pimousse de la pique qui chante.
26: Petit, mais costaud! Uh-huh.
27: Vous savez, on a toujours tendance à prendre les bras trapus pour des gangsters, mais c'est un préjugé idiot. Hein.
0: J'en connais un autre qui consiste à prendre les grands blondes pour des imbéciles.
1: Pourquoi vous dites ça?
0: À cause du coup de la voix fraternelle. Je ne veux pas que vous entendiez plus longtemps des voix, monsieur Beretto. D'accord, vous allez dormir ici. Mais ça veut bien dire ici. Ça veut pas dire dans ma chambre.
1: Oh, mais j'avais compris.
0: Mm-mm. Pas sûr.
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3: Comment est-ce que vous avez pu faire, j'allais dire, pour être et le partenaire devant la caméra et en même temps le réalisateur, donc derrière la caméra? Ça devait être un boulot de dingue, non?
4: En étant payé, tout simplement.
3: Ah, c'est ça qui est motivant? Il n'y avait pas une envie artistique, de création
4: Non, moi je mérite mon salaire, ce qui n'est pas votre cas, si vous ne voyez pas les films.
3: Ben non, je n'ai pas vu le film, je vous ai dit, parce que je vous en ai demandé pardon publiquement, tout simplement parce que j'ai un métier, justement, moi aussi.
4: Moi aussi, j'en ai un,
3: Pontel,
4: ouais.
3: Et voilà, qui n'est pas de faire
4: du cinéma.
3: Moi aussi,
4: j'en ai un, je fais des films, ouais.
3: Et voilà, et
4: non,
3: j'arrive...
4: Non, mais c'est notre boulot de voir les films avant d'inviter les gens.
3: Très bien, voilà. Oui.
4: Je vous remercie, je vous remercie infiniment de votre accueil. Merci beaucoup, bonne soirée à vous.
5: Alors, il dort le gros con? Il dormira encore mieux quand il aura pris ça dans la gueule. Il entendra chanter les anges, le gugus de Montauban. Je vais le renvoyer tout droit à la maison mère, au terminus des prétentieux.
17: Peut-on être et avoir été? En matière de musique, on est en droit de se poser la question. Et on a malheureusement bien souvent la réponse. Combien de grands groupes, combien de légendes écornent leur art à défaut de froisser leur popularité? Pour Renaud, on a la réponse depuis trop longtemps. Les grands du rock n'échappent pas à la règle. De Genesis à Supertramp, en passant par Coldplay ou Muse, les légendes remplissent les stades à défaut de création. Le hard rock ne fait pas exception. Les grands groupes des années 70-80 continuent de penser qu'il suffit d'afficher leur nom pour croire en des lendemains qui chantent. Pour certains, il n'y a pas que la voix qui se perd. Leur discographie récente n'intéresse même plus leurs fans, réduits qu'ils sont à se produire sur de grandes scènes, se coupant d'un public qui n'est plus que monnaie sonnante et trébuchante. Pendant ce temps, le hard rock continue d'exister. Mais avec quels moyens? Jouer est devenu de plus en plus compliqué et le genre n'est plus à la mode. Et pourtant, la scène métal est toujours bien vivante. Qu'attendent des programmateurs des salles de spectacle et les médias pour les remettre au goût du jour? Et si l'on rattrapait le temps perdu, celui qu'on ne rattrape plus? Au terminus des prétentieux, 1188e hymne ce soir, lance un appel à serrer les poings et à bouger de sa retraite. 46 ans qu'écraser les gens est devenu ton passe-temps. Sous les 90.0 de Radio B, il est temps qu'Antisocial refleurisse au printemps. Bonsoir à toutes et à tous et bienvenue au Terminus des Prétentieux tous les jeudis de 17h15 à, on l'espère, 18h15 pour une émission pas comme les autres, une émission consacrée à un genre que l'on croirait disparu et qui se porte plutôt pas mal, le hard rock. Alors certaines et certains parlent de heavy metal, question de génération sans doute. Depuis la fin des années 80, s'il ne fait plus la une des magazines, musicaux ou pas d'ailleurs, le genre fait toujours recette. Bien évidemment, les locomotives des débuts traînent toujours autant de wagons remplis de fans vers les grandes salles et les stades. AC/DC, Metallica, Deep Purple, Judas Priest, Accept et Iron Maiden ont compris qu'en faisant du vieux, ils attireraient autant une foule prête à dépenser plus de 70 euros pour écouter leur jukebox préféré. Le hard rock et le heavy metal ne se résument pas à ces têtes d'affiche. La scène francophone regorge de combos tout aussi talentueux les uns que les autres, mais les programmateurs et les médias ne s'intéressent plus à eux, et tant pis pour un public toujours aussi fidèle qui n'attend qu'une nouvelle flamme s'allume pour replonger dans leurs souvenirs de jeunesse. Depuis des années a lieu tous les ans ou presque un festival pas comme les autres, le Poulard de Brest. Une fois par an, du côté d'Attignat, les métalleux de tous bords et de tous poils remplissent l'espace Salvaire, blouson en jean, pantalon moulburn et permanence de rigueur à l'appui. 2026 ne fera pas exception. Pour rameuter les troupes, nous avons le devoir et le plaisir d'accueillir dans les studios de Radio B l'organisateur du Poulard de Brest, le sieur Thierry Collet. Titi, bonsoir.
27: Bonsoir.
17: Alors qu'ai-je oublié à part la bière, la permanente, le blouson en jean et le pantalon moulburn à la panoplie du festivalier fan de métal?
27: Les patchs sur le blouson en jean.
17: Ah oui, c'est vrai. C'est toujours le cas.
6: Il y en a encore, ouais.
17: Ouais, ouais. Mm. Bon, les cheveux longs, c'est un peu perdu, la permanente, c'est un peu... Ouais,
6: ouais, par obligation.
17: Bon, parce... Mais il y a certains qui résistent quand même, hein.
6: Ouais.
17: Ouais, ouais. Bien. Allez, tu seras avec nous jusqu'à 18h15. Tu parlais pas pour toi. T'as eu la permanente aussi, toi, quand tu étais plus jeune, en chantant chanteur?
6: Permanente.
17: Ouais, enfin la permanente. Les cheveux longs, pardon.
6: Ah bah oui, oui, je suis très très long. Oui.
17: Ah,
6: bah,
17: ouais. à la hard rock, quoi.
6: Exactement.
17: Ah oui, ok, d'accord. Bien. Bien, alors tu seras avec nous jusqu'à 18h15 et tu nous présenteras la 17e édition du festival Poulard de Bresse qui aura lieu à l'espace Salvert à Tignal le samedi 12 septembre 2026 à 19h. C'est ça?
6: C'est ça.
17: Ouais. Avec trois groupes, hein, Motor Race, nos amis de Messaline et Evolution. À tes côtés, je ne te présente plus mon co-animateur. Il a raté les années 80, celles d'Iron Maiden, Trust et Accept. Depuis, il n'a jamais récupéré son retard. Mmh. Mais non. Alors, ça ne m'a pas empêché de chroniquer les albums, attention, de Loco Muerte. Tu connais Loco Muerte?
6: Ouais.
17: Cachemire.
6: Oui, bien sûr. Ouais. Ah oui, le groupe français, Cachemire.
17: Ouais, ouais. Oui, oui. Anvil. Anvil.
6: Ah, Anvil, oui, bien sûr. Anvil. Ouais.
17: Princesse Leia.
6: Donon, oui.
17: Ouais. Diesel Dust.
6: Ah, bah, bien sûr. Ouais.
17: Bien sûr. Tagada Jones.
6: Ouais.
17: Ouais. Darcy.
6: De nom aussi, ouais. Ça me dit quelque chose.
17: Pat Homey.
6: Ouais.
17: Ouais. Sylvie Larsen.
6: Oui, bien sûr.
17: Et Lolofora. Et Lofofora, pardon.
6: Lofofora.
17: L'inverse, oui. Ouais. Donc, on est loin des années 80. Hein.
6: Ouais. Ouais.
17: Quoique. Pour le look, hein, il n'en est pas très loin. Comme certains l'appellent Udo, hein, on ne comprend vraiment pourquoi. Il accepte. Tenue au bonsoir.
7: Bonsoir Michel, oui. Salut Titi, salut à toutes et à tous. Bah écoute, j'ai chroniqué tout ça moi.
17: Eh oui.
7: Ah ouais.
17: Ah ouais, en métal.
7: Comment
17: pas
7: j'ai
17: hard
7: fait
17: rock, ouais. Enfin, j'ai plutôt, fait enfin, heavy metal, ouais, c'est pas trust quoi, ouais.
7: Non, oui. Ouais. Ah ouais, j'ai fait tout ça déjà.
17: Ouais, ouais, tu vois.
7: Ouais, mais ouais, j'ai fait pas mal de chroniques quand même.
17: Ouais.
7: Ah ouais, ça fait longtemps que je suis avec toi. Ah ouais. Moi, je sais plus.
17: Ouais. Ouais. En 13 ans, c'est pas énorme non plus. Hein.
7: Non, mais il y avait d'autres choses.
17: Oui, et puis les autres, c'est moi qui les ai pris. Hein. Voilà. C'est quand même plus mon genre. C'est quand même plus mon genre.
7: Chut, fallait pas le dire.
17: Je vais pas quand même te laisser un accept, même si on pourrait. Hein.
7: Non, ouais. mais c'est très bien. Voilà. Et puis en plus, tu me permets de découvrir d'autres choses.
17: Voilà. Puis on parle des looks des chanteurs. On pourrait l'appeler Udo.
6: Ouais. De toute façon, tous les ans, tu lui dis ça.
17: Mais oui, c'est bien. Mais c'est. Je me répète. C'est...
7: Ah, c'est.
17: C'est de bonne guerre. Hein,
7: c'est comme pour les cheveux, c'est l'âge pour lui.
17: Voilà, exactement. Moi, j'ai jamais eu les cheveux longs, par contre.
7: Ah,
17: non.
7: C'est un scoop.
17: Non.
7: Non. Non. Allez, non, on y va. Non plus.
17: Bon, ben, ça va.
7: Allez, commence.
17: Vamos.

0: 1969, année érotique selon certaines et certains, si vous voyez de qui je veux parler. Ok, une année bigrement. Merci les gars. Hein.
1: Mais on te laisse dire.
0: Bah oui, bah oui. Enfin c'est bon. Bah, c'est,
1: on t'écoute, hein, Michel.
0: C'est Michel Sardou. Ok, d'accord. Bien. Ok. Bon alors une année bigrement rock'n'roll, 1969. Hein, jugez plutôt le premier album de. Bon, on va voir si Titi y suit, même s'il n'y a pas que du métal, mais.
2: 69.
0: 69, ouais. Premier album de. Dans le monde du hard rock, une des trois ou quatre légendes.
2: Deep Purple.
0: Non, pas le premier album, non. Non, des Anglais aussi, mais certains diraient plus talentueux, mais bon, je sais pas.
2: Led Zeppelin.
0: Voilà, Led Zeppelin. Eh oui. Le dernier concert sur le toit de l'album de l'immeuble Apple Corporation des. Qui dit Apple, la pomme.
2: Beatles.
0: Les Beatles, le dernier concert hein, sur. Ouais, voilà. Le festival Woodstock, bien évidemment.
2: Ah bah oui.
0: Ah bah eh oui, eh oui, oui, oui. Et la création du groupe, attention des groupes, un groupe français né en 1969 et qui n'est pas encore mort.
1: Main sur le buzzer.
2: Ange.
0: Bien, très bien. King Crimson aussi, création de King Crimson, Supertramp, oui, Thin Lizzy, UFO,
2: ouais,
0: Trian, d'accord, dans d'autres genres, Uriah Heep, et dont le batteur est mort il y a pas longtemps, les Américains, plutôt Amérique du Sud, enfin plutôt Amérique dans le sud des États-Unis,
1: oui,
0: un trio, barbu, un Jésus du
2: Lac. Ah oui, c'est
0: ah, alors, les ZZ Top.
2: Frank Bird.
0: Voilà, exactement. Avouez que ça a de la gueule, musicalement parlant, ce que je viens de dire là. Hein. Mm. Ouais. Oui.
2: Oui, oui.
0: Oui, oui. Alors, du côté du Birmingham, sévit un groupe local à peine connu, nommé Judas Priest, se traduisant par. Est-ce que tu te rappelles de la traduction du mot?
2: Bah, Priest, c'est Judas le prêtre.
0: Non, en fait, c'est nom de Dieu ou bon sang. Une interjection anglaise qui sert à exprimer la surprise ou la colère sans prononcer le nom de Jésus-Christ.
2: D'accord.
0: La traduction, Judas Priest, en référence à la chanson de Bob Dylan, par contre. The Ballad of Frankie Lee and Judas Priest. Donc le groupe Judas Priest se sépare en 1969. Eh oui. Alan Atkins, le chanteur de cette formation, contacte le guitariste K.K. Downing et le bassiste Ian Hill dans l'espoir de rejoindre leur groupe. Ces derniers... Si je dois dire refuse, ben non,
2: ils acceptent. Non,
0: ils acceptent, bien sûr, et adoptent même le nom de Judas Priest.
2: D'accord.
0: En 1973, Hill, qui fréquente une jeune fille, leur suggère de remplacer le chanteur partant par son frère, alors chanteur du groupe Hiroshima, un certain...
2: Rob Halford.
0: Voilà, le temps pour le guitariste, c'est l'autre.
2: Caca de Hing, John Kipton.
0: Voilà, d'intégrer Judas Priest, et c'est parti, hein, pour le succès d'un des plus grands groupes de hard rock ou de heavy metal, hein, c'est vous qui voyez, de tous les temps. Par contre, et contrairement aux autres musiciens, côté fût, il n'est pas question de régularité, hein, 7 batteurs se sont succédés entre 1974 et 2024. Ouais. Contrairement aux autres. Alors, entre 1979 et 1990, le succès de Judas Priest ne se dément pas. Tu me confirmes, Titi?
2: Ah oui.
0: Ah, jamais. Ouais. Alors, un album en public...
2: Unleashed in the East.
0: Voilà. Et cet album studio, on va voir si tu les as tous dans l'ordre. 1980.
2: British Steel.
0: Voilà. 1981.
2: Point of Entry.
0: 1982.
2: Screaming for Vengeance.
0: 1984.
2: Defenders of a Faith.
0: Dont est extrait.
2: Some Heads Are Gonna Roll.
0: Le morceau culte de ce soir. Après, le suivant. 86.
2: 86, j'étais aussi sur cette tournée, j'étais allé à Paris. Non, d'accord, c'est Turbo Lover.
0: Turbo.
2: Le titre Turbo Lover.
0: Voilà. 1988. Moi, j'aime bien celui-là.
2: Pas trop, moi.
0: Ah bon, ok.
2: C'est pas peine qu'il a.
0: Ram It Down. Ah, t'es pas celui-là.
2: Un peu moins. Pourtant, je suis allé les voir sur cette tournée.
0: Trop commercial, l'album ou... Non, mais... Le son n'était plus le même, c'était...
2: Je sais pas. Les morceaux faisaient moins mouche que... Partir Turbo, j'ai trouvé que baissait un petit peu.
0: Ouais.
1: Mais bon, c'est pas mal, t'en as eu 5 à la suite.
0: Bien. Et en 1990, le dernier...
2: En 90
0: ouais.
2: Painkiller.
0: Painkiller, hier. Yeah. Voilà. Donc la fin des années 80 signe la fin de l'âge d'or du hard rock et du heavy metal. En 1991... Eh bien, Rob Halford quitte le groupe.
2: Ouais, il fait une carrière solo.
0: Voilà, il est remplacé par...
2: Tim Ripper Owens.
0: Voilà, le chanteur des débuts revient en 2000... Tu lui dirais quoi, toi 2003.
2: Ouais.
0: pour son plus gros, pour le plus grand bonheur des fans quand même.
2: Ah bah oui, carrément.
0: Ah bah oui, ouais, parce que Jet Priest sans Rob Halford, c'est pas Jet Priest.
2: Les deux albums faits sans Rob Halford sont vraiment, il y a Demolition et l'autre, je sais pas. Alors je les trouve vraiment pas bons du tout, quoi.
0: Bon,
2: alors, voilà. C'est mon avis personnel.
0: Exactement. Alors Kaka Downing s'en va en 2011, remplacé par
2: Faulkner.
0: Voilà, Richie Faulkner. Ouais. Depuis 2018, Glenn Tipton ne joue plus sur scène.
2: Ouais, il est malade.
0: Donc tu le verras plus, tu le verras pas sur scène.
2: Il a fait quelques apparitions, mais il a une maladie de Parkinson.
0: Ah ok. Bon, il continue à jouer sur disque. Non,
2: non, même plus là.
0: Ah, mais plus.
2: Non, il a fait quelques apparitions sur scène, mais ça devient vraiment trop compliqué.
0: Bah oui. Alors Judas Priest continue son grand bonhomme de chemin, remplissant les salles où il se produit. Il sera en concert à la LDLC Arena à Décines le lundi 14 septembre 2026. Donc de 63 à 112 euros la place, dont 80 euros pour la fosse. Le tarif pour aller écouter une légende du rock encore vivante n'est pas trop prohibitif. Qu'est-ce que tu penses des tarifs?
2: Ouais, j'ai dû payer 80 balles, je crois. Mmh. Ouais, bon, c'est un peu ce qui se pratique maintenant. Hein, donc voilà.
0: Ouais, pour les grands groupes, quoi.
2: Ouais, bien sûr. Ouais,
0: 80 euros quand même, quoi. C'est...
2: Ouais. Bon, je sais pas combien il y en a qui payent pour aller voir Céline Dion.
0: Non, mais c'est pas les mêmes quand même.
2: Oui, non, ah, mais rassure, ouais, non, mais pour, rassure, voilà, ouais. Pour te dire le prix des places, il varie quand même.
0: Ouais.
2: 80, ça reste quand même quelque chose.
0: 80 euros quand même. En France, ça fait quoi?
2: 80
0: euros, ça fait 600 francs. Bon, je sais bien qu'on joue les vieux cons, mais quand même. Bon, alors, donc Judas Priest est reconnu comme l'un des groupes les plus influents de la scène heavy metal. Hein,
2: ah ben, ouais. Pour moi, oui.
0: Ouais. Ouais. Notamment grâce à la voix au registre très étendu du chanteur, hein, Rob Halford, à son style musical caractérisé par l'utilisation de deux guitaristes solistes.
2: Ouais.
0: Et puis, à ses performances scéniques hautes en pyrotechnie. Tu as eu l'occasion de les voir sur scène, toi?
2: Plusieurs fois, ouais.
0: Ouais, c'était où en pyrotechnie?
2: Ben non, j'ai pas trouvé, moi.
0: Non,
2: ça restait.
0: Ouais.
2: Non, franchement, c'est pas du Rammstein. Hein,
0: D'accord.
2: Non, ça reste assez classique. J'ai trouvé en jeu de lumière.
0: D'accord. Ça, ouais. Donc, il est aussi reconnu, Judas Priest, hein, comme l'un des inspirateurs de la New Wave of British Heavy Metal avec la liste des.
2: Bah, Iron Maiden.
0: Voilà. Motorhead, Saxon.
2: Voilà.
0: Hein, Def Leppard.
2: Def Leppard aussi.
0: Voilà.
2: Ouais.
0: D'autres encore. Il m'a connu peut-être Angel Witch,
2: il y avait après Rain, ouais. Qu'est-ce qu'il y a
0: Tigers
2: of Pantang.
0: Alors j'ai Praying Mantis, tu connais ça?
2: Praying Mantis, ouais.
0: Ouais. Bon, les filles de
2: Girls School,
0: Samson d'où était.
2: Ouais, Bruce Dickinson.
0: Washington ou Tank.
2: Tank, oui, moi je les ai vus en première partie de Metallica.
0: Ouais. Voilà, sans oublier Saxon.
2: Tu l'as dit.
0: J'ai dit.
2: Ouais.
0: Ok. Alors Judas Priest est cité pour avoir popularisé le look biker metal. Enfin, surtout le chanteur.
2: Ouais. Hein,
0: parce qu'il arrivait avec ses habits de cuir, ses bracelets métalliques à coupe, il arrivait avec une moto sur scène, c'est ça?
2: Aussi, ouais, avec une Harley, ouais.
0: Ouais. Tu l'as vu, tu l'as vu, alors?
2: Ouais.
0: Ouais. À chaque fois, il fait ça, de toute façon, non? À chaque fois, il fait ça? À chaque concert, il arrive avec sa moto, pas forcément?
2: Je sais pas s'il l'a fait l'année dernière, je sais plus.
0: Okay.
2: Ouais, mais oui, je l'ai vu dans les années 80, oui, c'était systématique.
0: Ouais. Alors, en 2007, le groupe recensait plus de 45 millions d'albums vendus, quand même, à travers le monde. C'est pas mal, hein?
2: Carrément, ouais.
0: Plus de 50 millions à ce jour, quand même. Hein, tout le monde ne peut pas en dire autant. Raison de plus pour rendre hommage à l'une des légendes du hard rock encore vivante. Titi, donc Judas Priest, ça te rappelle quel souvenir de jeunesse, toi?
2: Judas Priest, c'est la première fois où je les ai vus. C'était à Lyon, le Palais d'Hiver.
0: Ouais.
2: Et je me rappelle... C'était pour la tournée Screaming for Vengeance en 83. Ouais.
0: Ouais.
2: Et je me rappelle, ça m'a marqué le concert sur l'intro, The Lion Electric Eye, et on entend le chant mais on le voit pas, et en fait il est perché tout en haut des enceintes, en haut de la salle et tout, et voilà, c'était avec son fouet et sa casquette et tout, ça m'avait marqué cette image tout en cuir, ouais, comme tu disais, ouais. Et il était perché, alors il aurait du mal à monter, oui, là-haut maintenant, oui, hein, parce que j'ai vu l'année dernière,
0: oui, c'est plus dur, hein.
2: Oui, c'est un peu plus compliqué, ouais.
0: Bon, il a quel âge? Il a pas...
2: Ah bah, il a plus de 70 ans, je sais. Mais pas, ouais. Puis ouais, il était très fatigué les derniers temps,
0: ouais, ça s'est fait un petit peu sur scène,
2: ouais.
0: Donc toi t'as tout de suite accroché la bande à Rob Halford, toi?
2: Ah bah carrément, ouais. Pour moi, British Steel, pour moi c'est l'album de référence du heavy metal. Tout, il y a tout, tous les morceaux, il y a rien acheté, il y a que des bons titres. Il y a 10 titres, c'est Breaking the Law, tous les autres sont bons. Et aussi au niveau du visuel, avec cette main, ouais, cette lame de rasoir, British Steel. Ouais. Pour moi, c'est l'album parfait dans le heavy metal. Moi, c'est mon album numéro un dans le heavy metal. Ouais.
0: Et Some Heads Are Gonna Roll fait partie de ces morceaux cultes de Judas Priest, toi, pour toi?
2: Ah bah pas pour moi, non.
0: Non, pas pour toi.
2: Non, pas ce morceau-là, non.
0: Après, j'ai trompé, j'aurais mieux fait choisir un autre morceau, d'accord.
2: Après, l'album Defenders of Faith est bien sûr, ouais,
0: mais moins quand même.
2: Ouais. Bah, il y en a qui vont l'apprécier plus que d'autres. Moi, c'est vraiment, pour moi, j'aime bien British Steel et un peu ce qui s'est fait avant aussi. Et Screaming for Vengeance, évidemment. Voilà.
0: Donc la voix et l'accoutrement de Rob Halford font aussi partie de la légende de Judas Priest. Toi, le chanteur, tu portes quel regard sur lui, toi, en tant que chanteur?
2: Ah ben, on l'appelle Metal God. Pour moi, c'est le meilleur chanteur, un des meilleurs chanteurs de heavy metal. Même s'il a des difficultés, ben, en vieillissant comme
0: sûr,
2: beaucoup.
0: Mais
2: là encore, non, mais c'était incroyable. Franchement, moi, j'adore. Franchement, Judas, c'est mon groupe de heavy metal préféré. Hein, ça, y a pas photo. Hein. Bon.
0: Donc, j'ai bien choisi ce soir.
2: Ah ben, carrément. Ouais,
0: bon, ça tombe bien parce qu'ils sont en concert, mais bon.
2: Ouais.
0: Voilà. Mais quand même, ouais.
2: Non, mais franchement, ouais, moi, c'est.
0: Ok. Alors, Judas Priest à l'DLC Arena à Décines, ça veut dire qu'il est rempli encore et toujours les grandes salles du monde entier. Comment expliques-tu que ce succès, jamais démenti, cette longévité, plus de 50 ans quand même?
2: Ben, je sais pas. Ils sont comme la plupart des groupes de cette époque qui tiennent encore, comme Iron Maiden. Voilà, ils arrivent. Après, ils ne remplissent pas des stades non plus. J'ai appris à Stein, la dernière fois que je les ai vus, ils étaient avec Saxon, c'est 6000 personnes. C'est pas non plus Iron Maiden au stade de Décines. Ça reste quand même une division en dessous. Hein, mais bon, après,
0: ça suffit. Hein.
2: Carrément.
0: Oui, comme on dit à l'antenne, hein, c'est pour voir des groupes sur un grand écran.
2: Oui, voilà, c'est ça. C'est ce qui est intéressant d'aller voir ces groupes-là, parce que tu es encore. T'es pas loin de la scène, voilà, 5-6 000 personnes, ça reste quand même très. C'est pour ça que je suis pas allé à Iron Maiden, moi aussi, pour regarder le concert sur un écran géant. Ça m'intéresse pas trop.
0: T'as même à la maison,
2: L'écran géant. C'est ça,
0: Il est pas géant, mais l'écran.
2: Voilà.
0: T'as déjà repris, toi, des chansons de Judas Priest sur scène?
2: Oui, ça a dû m'arriver. On en faisait à l'époque, on répète. Une, et puis certainement sur des bofs. Quand on a fait le Beast in West avec Satan Joker, Existence, Messaline et Salem en 2018-2017, on avait fini avec Renaud Hanson, chanteur, on avait fait Breaking the Law.
0: D'accord, voilà. Grand classique aussi. Existe-t-il des tributes de bandes touchées d'Esprit Est?
2: Ouais, il y en existe. Ah. Alors j'en connais. Il y en a. Inc, je ne sais pas s'il existe encore, c'était avec Renaud Hanson au chant.
0: Ah, d'accord.
2: Bon, qui est capable. Et puis, un autre que j'ai. Je ne vais pas citer parce qu'en fait, n'est pas Rob Halford qui veut. Quoi. C'est,
0: ça se mérite.
2: Voilà, quand tu fais un tribute, il faut quand même. voilà.
0: Ouais.
2: Okay. Donc là, c'est.
0: On n'en parlera pas.
2: Tu t'attaques à du lourd, très lourd, donc il faut quand même assurer.
0: Oui. Ça, c'est sûr. Ouais. Bien, allez, il est l'heure de retrouver la scène de l'espace Salvaire à Tignan. Un festival résiste au temps qui passe. Sans être prétentieux, il est loin d'être au terminus.

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0: Ce soir, nous accueillons Thierry Collet, organisateur de la 17e édition du Poularde de Brest qui aura lieu le samedi 12 septembre 2026 à l'espace Salvert à Tignat. La 16e édition a eu lieu donc le samedi 13 septembre 2025 avec trois groupes, Ghana Fool, Spirit War et Revenge. Les fans de Jack Bon étaient-ils aussi nombreux qu'à Aix-les-Bains lors de la première partie d'ACDC en août 1979 ?
2: Ben non, dommage, j'aurais bien aimé. Mais... j'aurais bien aimé, mais non. Un petit peu moins.
0: Un petit peu moins ?
2: Ouais.
0: Alors comment s'est passée cette édition bah, qu'on a arrêtée parce qu'on était en plein dans les... Dans les emménagements, donc on n'a pas pu.
2: Elle s'est bien passée, comme les autres éditions. Je m'attendais à plus de monde quand même, avec une tête d'affiche comme Ghana Fool.
0: Ouais.
2: Je m'attendais bien à arriver peut-être à passer les 300 entrées cette fois. J'avais même pensé à 350, mais en fait, non, on est resté sur nos 260 entrées.
0: D'accord.
2: Voilà. Donc, ouais. un petit peu déçu par rapport à ça.
0: Ouais, parce que Ghana Fool est encore beaucoup connu dans le coin.
2: Bah, en fait, c'est une reformation, donc ouais. Il y a eu quand même un buzz avec une sortie d'un album qui était très avec des bonnes chroniques. Et, donc il y a eu le buzz un peu autour de ça. Donc je m'étais dit peut-être que voilà, mais bon.
0: Il y en a qui sont venus que pour. Enfin, il y en a qui sont venus dans le public qui sont venus que tu vois pas d'habitude. Donc, dans le genre, ils sont venus que pour Ghana Fool, par exemple, qui sont venus pour Ghana Fool.
2: Ouais, c'est possible, oui. Ouais. Oui, il y a un peu plus de tête un peu plus blanche.
0: D'accord.
2: Donc, okay. Oui. Mais voilà, je m'attendais quand même à un peu plus de monde.
0: Bien. Donc, comme chaque année, donc. Le lendemain, on se dit non, j'arrête, et puis deux jours après, c'est terminé. Comme
2: exactement,
0: d'habitude. Hein, comme d'habitude. Ouais. Ça n'a pas changé.
2: Oui, oui. Bah,
0: hein,
2: ouais.
0: Ça a duré combien de temps là ?
2: Je me rappelle plus, mais non, moins longtemps que d'habitude. En fait,
0: non. Ouais.
2: Voilà. Ouais. De toute façon, dès que je dis j'arrête, j'ai toute l'équipe derrière moi qui gueule, qui veulent pas que j'arrête. Donc.
0: Donc ça s'est vite reparti. Donc,
2: oui, ouais. Voilà. Donc, voilà. Après. C'est vrai que c'est toujours du stress d'organiser, donc voilà, et puis en vieillissant, t'as moins envie d'avoir ce stress, donc tu te dis des fois, cette fois j'arrête, j'en ai marre, et puis en fait, ça se passe toujours bien, donc voilà.
0: Oui, puis surtout, c'est ce que tu répètes tous les ans. Donc,
2: oui, c'est ça, ouais.
0: Il faut que je demande, hein.
2: En fait, je rabâche.
0: Je rabâche.
1: Voilà. Oui, tu pourrais faire un montage, en fait.
0: Exactement. Voilà. En fait, il faut juste savoir combien de temps ça dure, voilà. Donc cette année, donc... Tu voulais toujours regarder une formule à trois groupes, pas de changement. Enfin, en fait, tu n'avais pas envie de changer quoi que ce soit dans cette formule qui marche bien.
2: Oui, ça tourne, ouais. Donc, je vais peut-être, peut-être, je vais voir, mais peut-être décaler la date d'une semaine l'année prochaine. Je vais voir un petit peu parce que.
0: Ah ouais. C'est trop tôt.
2: C'est pas que c'est trop tôt, mais il y a quand même un gros festival dans les Pyrénées avec des grosses têtes d'affiches.
0: Ah ouais.
2: Comme cette année, il y a Sortilège, il y a des groupes étrangers, et je sais qu'il y a pas mal de gens dans la région lyonnaise ou je sais plus, des gens de Dijon que je connais et tout. Il y en a pas mal qui descendent sur ce festival alors qu'ils viendraient. Normalement au Poularde, si je le sais, hein, mais j'en ai déjà parlé avec eux. Ils m'ont dit, tiens, on n'est jamais allé chez toi parce que ça tombe toujours en même temps que ce gros fest. Donc peut-être décalé d'une semaine pour peut-être récupérer un petit peu plus de monde. Voilà. J'y pense, mais.
0: Mais ça pourrait être à l'autre festival de décaler d'une semaine aussi. Hein. Oui, les Pyrénées, non ?
2: Ah, oui, ouais. Mais je vais leur demander.
0: Pourquoi ce serait toi ?
2: Ouais. Non, mais.
0: C'est comme toi, l'ancien. Hein. Ils sont combien d'éditions, eux ?
2: Ah, beaucoup moins.
0: Ah, parce que alors. Ouais, non, mais. Des anciens.
2: C'est vraiment une grosse.
0: Bon,
2: orga, quoi.
0: J'aurais essayé. Ok, bien. Donc, toujours trois groupes.
2: Ouais.
0: Toujours à l'espace Albert Atigna.
2: Exactement. Oui.
0: Alors, qu'est-ce qui est ? Toujours 19h ?
2: Toujours 19h. Toujours 10 euros.
0: Toujours. Non, la bière avait augmenté de 50 centimes, c'est
2: oui,
0: ça
2: Oui, depuis 3 ans déjà.
0: Oui, mais on s'est pas revu depuis 2 ans. Donc
2: c'est ça. Le jeton est passé à 2,50 euros, mais je vais encore répéter. Mais si tu mets 10 euros, tu as 5 jetons, donc il te revient 2 euros. Voilà.
0: Donc en fait,
2: Rien ne change.
0: Vu que le prix de la vie a augmenté, en fait, rien n'a changé. Voilà.
2: Le seul truc qui change, c'est les groupes. Tout le reste, c'est exactement les mêmes personnes au même endroit.
0: Voilà.
2: Donc voilà.
0: Donc trois groupes. On va commencer par le premier. qui n'a pas d'album, donc on présentera après. On titrera Motorhead par un moto de Motorhead, facile, mais bon, c'est rien. Le premier groupe, c'est.
2: Motorhead. Voilà. Alors, donc, c'est des copains hein, qui jouent. Et en fait, je les ai découverts aux alentours de Noël parce que je suis allé faire. Il y avait un concert organisé en hommage à l'Emmy de Motorhead. Mm-hmm. Et je faisais les lumières, je bossais sur les lumières. Et donc, ils ont joué, je leur ai fait les lumières, j'ai trouvé ça sympa. Donc, et puis, comme je les connais bien, j'ai dit bah voilà, je vous programme au Poulard. Et puis, vous ferez l'ouverture.
0: C'est un groupe de compos ?
2: Ouais, c'est des compos dans un style bien rock'n'roll à la Motorhead. Voilà. Donc, il y a. que je connaissais, il y a Guillaume, qui jouait dans Drop D, que j'ai programmé il y a deux ans. Et puis, il y a Christophe, qui jouait dans Bloody Flow, aussi, que j'avais déjà programmé.
0: D'accord.
2: Donc, c'est un groupe, c'est des musiciens à qui j'avais fait un tribut de saxon. Il y a déjà 5-6 ans, mais j'avais fait deux concerts en arrêté, en fait. Moi, ça m'intéressait. J'avais essayé de faire un tribute, mais ça ne m'intéressait pas vraiment. Ouais.
0: Bien.
2: Voilà.
0: Donc, qui dit dit Motorhead ?
2: Ouais,
0: Vu qu'ils n'ont pas d'album, j'ai rien à vous proposer au niveau du son.
2: Voilà.
0: Donc, pourquoi parler de Motorhead ? Et puis, Motorhead, c'est l'Emmy.
2: Et c'est ça, ouais.
0: Voilà. Même si on a dû lui rendre des morts il y a un moment déjà, ouais. Oui. Non ?
2: Ouais, il y a. Je crois que quand on a fait ce concert, c'était l'anniversaire de la mort de l'Emmy, mais c'était peut-être que les un an, hein, c'est pas si vieux que ça. Hein, ça fera deux ans.
0: Je me demande si nous lui avons rendu hommage au chanteur de Motorhead.
2: Ça fera peut-être deux ans c'est pas si vieux que ça, d'année, je crois.
1: Il est mort. C'est. L'Emmy. Quel mystère, non ?
2: C'est lui.
1: Il est mort le 28 décembre 2015.
0: Oui, c'est ça, ça fait plus de 10 ans.
2: Ah oui, oui.
0: Donc je confirme de lui avoir rendu hommage à l'époque.
2: C'est pas une allure.
1: C'est pour ça que je me suis dit, est-ce que c'est le bon ?
0: Non, mais c'est peut-être un autre membre de Motorhead qui est mort il y a pas longtemps, peut-être, non ? Tu diras ça, Tonio. Je ne sais pas pourquoi je dis ça. Ça tombe, je confonds avec un autre groupe. Allez, donc je vous propose. Motorhead, ils ont des morceaux cultes. Il y a un morceau qui s'appelle No Class.
2: C'est ça.
0: Qui est extrait de l'album.
2: Je ne sais plus si c'est l'album Bomber ou Overkill.
0: C'est l'autre.
2: Overkill.
0: Overkill, ouais. En 1979.
2: C'est ça.
0: Tu étais fan de Motorhead, toi ?
2: C'est bizarre parce que, en fait, moi qui étais fan de heavy metal, de tous ces groupes-là, lui-même, Motorhead, je trouvais ça très très violent à l'époque.
0: Oui, comme toi. Hein.
2: Quand à cette époque-là.
0: Ça
2: ferait rire les fans de metal extrême maintenant.
0: Tu m'étonnes.
2: C'est vrai que j'ai eu du mal quand même un petit peu à. Parce qu'il n'y avait pas ce chant au perché qu'il y avait dans les groupes de heavy metal et tout. Ouais. Mais avec du recul, il y a quand même c'est quand même bien.
1: Alors, celui qui est mort en mars 2026, c'est Phil Campbell.
2: Ouais, c'est ça.
0: Voilà. Ouais, effectivement. Mais puis, il a une voix particulière, quoi. Pas forcément une voix heavy metal. Enfin, c'est plus du rock'n'roll, quoi.
2: Ce qui veut dire que dans Motorhead, tous ceux qui sont passés dans Motorhead, il n'y en a plus un de ce monde.
0: Ah, ils ont peut-être abusé.
2: Peut-être.
0: Pas forcément. Enfin, il y en a d'autres. Hein. Il y en a d'autres. Allez, donc le morceau de ce soir s'intitule No Class. Un des morceaux cultes, hein, extrait donc, de l'album de Motorhead, 1979. Ça s'appelait Overkill, Motorhead.

0: Nos classes Motorhead, bah ça c'est du bon.
1: Hein. Il y a rock'n'roll.
0: Ah voilà, punaise. Ouais, pour ceux qui ont connu, ils étaient avec un guitariste qui s'appelle Fast Eddie Clark.
1: C'est ça.
0: Et
1: ouais.
0: Après, là, ça m'a fait penser à Fastway. Mais bon, c'est normal parce que Fastway c'était Eddie Clark quoi. C'est vraiment c'est le son Fastway, c'est pas sur Motorhead quoi. Voilà. Ça rapproche Motor Ace.
1: Oui, c'est dans cet esprit-là, ouais.
0: Dans l'esprit, ouais. Ouais. Ok, d'accord. Bon, est-ce qu'il y a, il y a d'autres groupes que il a fallu faire des choix ou il y a des groupes qui t'ont qui t'aurais aimé inviter qui n'ont pas pu venir. Comment t'as fait le choix cette année? T'as plein de propositions.
1: Ouais, j'ai plein de propositions. Voilà. Après, je voulais faire une programmation qui reste un petit peu régionale.
0: Ouais. Pour des questions budgétaires.
1: Ouais, voilà, parce que bon, comme je t'ai dit, tu prends une tête d'affiche comme Gana Fool qui va te coûter un petit peu plus que voilà, et tu te rends compte que tu fais pas plus d'entrées que donc voilà. Ouais. Je passe quand même attention, surtout en restant à 10 euros l'entrée, donc voilà, je suis plutôt resté sur des groupes du coin, régionaux. Mmh. Et puis, mais c'est vrai que j'ai des demandes d'un peu partout. Hein.
0: Ouais.
1: Là, cette semaine, j'ai reçu une demande d'un groupe australien. C'est quand même incroyable, hein, qui seront en tournée en France l'année prochaine et qui m'ont, qui m'ont contacté. Donc, c'est
0: Un groupe totalement inconnu
1: Je connaissais pas, c'est The Lazies. Et ouais, ça envoie bien, c'est vraiment dans un style ACDC, très australien, mais, c'est, mais j'ai vu qu'ils font des tournées et tout. Donc voilà.
0: Ok. Bon. Allez, donc le premier groupe. Dans l'ordre, hein, Motorhead, c'est le premier à passer.
1: C'est ça, ouais.
0: Voilà, 19h.
1: Et ouais, ils commenceront ouverture à 19h et ils seront sur scène à 19h45.
0: 19h45, donc 3 quarts d'heure ou 1 heure
1: Trois quarts d'heure.
0: Trois quarts d'heure, donc 20h30, fin du premier concert, une petite demi-heure de
1: battement. 20 minutes.
0: 20 minutes.
1: Ouais.
0: Donc 19h50 à peu près.
1: À peu 20h50.
0: Ah déjà. Ouais. 20h50. Donc le deuxième groupe, là, est-ce qu'il faut le présenter? Je ne sais pas. Si, on va le présenter quand même, nos amis de Messaline.
1: C'est ça, ouais. Bon,
0: c'est pas la première fois qu'ils viennent chez vous. Hein
1: ah bah non.
0: Combien? À chaque album, ils viennent, non?

0: Bar aussi.
1: Voilà, ouais. L'année dernière, il m'avait dit, tiens, on va sortir notre album. Donc, dans ma discussion, j'ai dit à Tchad, j'ai envie plutôt des groupes qui soient locaux, régionaux. Donc, il m'avait dit, ouais, tu nous prends. J'ai dit, bon, allez, c'est parti.
0: Voilà. Bon, qu'est-ce qu'on peut dire de ce Messaline Nouvelle Mouture? Parce qu'il y a une Nouvelle Mouture depuis 2017 ou 2018 avec l'arrivée de M. Gilbert à la guitare.
1: De Mathieu Gilbert à la guitare. Et depuis 2018, de Charlie à la basse aussi qui a changé.
0: Oui, c'est vrai. Oui.
1: Voilà.
0: Oui. À la place de Raimé.
1: C'est ça.
0: Donc, qu'est-ce qu'on peut dire? On retombe dans le rock'n'roll là, mais ça bosse.
1: Ouais,
0: Dans le hard rock.
1: C'est un style très particulier. Il y a ce côté hard rock avec du. On sait que Tchat est fan de Ange. Il y a ce petit côté Ange en même temps. C'est quand même très. Très personnel.
0: Parce que Mathieu, il est moins branché Ange.
1: Il
0: est branché tout ce qui est années 80, ça y va là.
1: Voilà. Donc ça donne un style très personnel entre
0: eux. De moins en moins métal et de plus en plus rock.
1: Ouais, on peut dire ça. Ouais. Moins métal, ça c'est sûr.
0: Que dire de tout. Leur nouvel album qui s'appelle Alias Lilith ou qui pourrait l'appeler l'album de l'artiste éponyme. Enfin, on a eu un long débat avec eux quand on a présenté le nouvel album. Voilà, tu le trouves comment ce nouvel album, toi?
1: Très bien, bien sûr. Il y a vraiment deux titres que je trouve qui sortent du lot. J'ai oublié le.
0: Les titres
1: le premier et le dernier titre. Constantinople, je crois. Je sais.
0: C'est Geisha.
1: Geisha.
0: C'est, je dis Maître Flamel, non. Pardon.
1: Ouais. Geisha, parce qu'il le faisait déjà depuis un moment sur scène.
0: Il l'avait fait en live.
1: Voilà.
0: Au Parc des Oiseaux, tout à fait. D'accord. Eh bien, Tonio.
2: Eh bien, comme on a déjà passé pas mal de titres
0: cet
2: album.
0: On va passer un nouveau quand même.
2: Bon, on va passer un nouveau qu'on n'a encore pas écouté à l'antenne.
0: Ouais.
2: Et donc, mon choix s'est porté sur Commando Héros. Messaline, extrait d'Alias Lilith.

0: Messaline avec Commando Hero, un titre extrait d'Alias Lilith.
1: Voilà, Messaline qui sera donc le 14, non,
2: le 12.
0: Le 12 septembre.
1: Le samedi 12 septembre à l'espace Salvaire à Attigna pour la 17e édition du festival Poulard de Brest. Et prochain point dans Poulard de Brest, Beast in Brest. Tout à l'heure, je me demandais, je m'étais pas trompé. Non, c'est bien le Poulard de Brest.
2: Le
1: Poulard de Brest, voilà, voilà, donc avec Titi pour nous en parler. Donc, Motor S et Messaline. Donc, côté buvette, parce que avant de. On va, comme leur tourne, côté pratique, donc 10 euros l'entrée, la buvette, il y a à manger. Il y a un food truck.
2: Tout le temps, ouais, bien sûr.
1: Voilà. Comme d'habitude. Et il n'y a pas de truc extra à côté. Il y a des expositions
2: Non.
1: Rien. Rien de particulier.
2: Non.
1: Ok.
0: Vous n'avez pas envie d'organiser ça.
1: Un peu de merchandising, bien sûr, mais ça, c'est normal.
2: Oui, bah, les groupes font leur merchandising. Ouais,
1: voilà. Ouais. Mais rien de particulier.
2: Non, il n'y a pas d'exposants, quoi que ce soit. Non.
1: Ok. Bon, l'équipe est toujours fidèle au rendez-vous.
2: Ouais, ouais.
1: Ouais. Des nouveaux, des arrivées.
2: Oui,
1: des départs.
2: Ou de nouveaux, parce qu'il a fallu. Il y en a. J'en ai quand même 4 ou 5 qui ne pouvaient pas cette année. Donc, voilà, il y en a qui sont en vacances, il y en a qui, voilà, qui ont d'autres. Voilà. Justement, peut-être qu'en décalant l'année prochaine, d'une semaine plus tard, ça réglera.
1: Ok.
2: Voilà. Ouais, j'en ai quand même 2-3 qui sont en vacances. Donc, voilà.
1: Ok, d'accord. Okay. Et puis, donc, au niveau financier, quelques sponsors habituels. Enfin,
2: ouais,
1: les sponsors habituels.
2: Ouais, exactement.
1: Fidèles et
2: toujours les mêmes, ouais. Ça, c'est sûr que. Encore merci à eux, parce qu'autrement, ça serait. Plus compliqué.
1: Il
2: faudrait que j'augmente le prix d'antenne.
1: Moi, de toute façon, organiser un concert de hard rock, ça a toujours été compliqué, mais ça l'est de plus en plus ou pour toi, pas moins que d'habitude
2: Non, c'est pareil que d'habitude, parce que autant que j'ai les sponsors, après, moi, je suis quand même autonome, tout ce qui est matériel, quoi, il y a longtemps que j'ai investi, donc ça me permet quand même de. Voilà. De pouvoir rester dans ces tarifs-là et tout. Voilà, après, j'en vis. Peut-être que j'envisagerais d'augmenter.
1: Le prix des places ?
2: Ah bah ouais, passer.
1: Le jour où moi je penserais sera à 50 euros, tu serais bien obligé de passer à 12, ouais.
2: Oui, non, mais voilà, peut-être à 12,50 ou un truc comme ça, quoi. Faire une prévente, je sais pas, en fonction aussi du cachet que des groupes que je trouve, hein, ça c'est.
1: Parce que tu penses si tu mettais par exemple à 15 euros, ce qui est pas maintenant pour énorme pour un concert ou un festival.
2: C'est ce que je pense faire.
1: Ça ferait pas, ça ferait peur aux gens, non?
2: Non, je pense pas. En fait, ce que je ferais bien, c'est mettre une entrée à 15 euros, peut-être avec un groupe supplémentaire, et faire une prévente à 12,50. Comme ça, quand même, tu pars sur une prévente, tu sais un petit peu où tu vas, et puis voilà, ouais, ça te permet de voir venir, et puis. Mais évidemment, je serais obligé d'y arriver parce que. Tout augmente.
1: Hein, ah oui, tu as réussi à augmenter ça, la bière de 50 centimes.
2: Ouais, déjà, ouais,
1: c'est, ouais. Donc la place, et un jour, tu es à 10 euros depuis combien d'années?
2: Depuis le début.
1: Voilà. Bah, tu es bien le seul. Tu es bien le seul à pas augmenter tes tarifs, non?
2: Ah bah, je sais pas, ouais.
1: Moi, je sais pas. Il y a d'autres festivals de métal qui augmentent jamais leurs tarifs comme le tien? Tu sais pas?
2: Bah, peut-être ceux qui sont déjà à 50 euros. Après, ouais, je sais pas, t'as des trucs. Moi, je connais festival à 25 euros, ouais, ça reste. Il y a des belles affiches aussi. Non,
1: oui, donc, c'est ça aussi. Oui.
2: Voilà, après, évidemment, moi, si je vais chercher des plus grosses têtes d'affiches, automatiquement, ça impactera le prix d'entrée. Hein,
1: Ouais. Mais bon, c'est.
2: Voilà.
1: Ça sera peut-être plus compliqué à organiser.
2: On verra. Ouais.
1: C'est déjà pas mal, là. Bien. Bon, avant de parler du dernier groupe, on va annoncer les concerts de la semaine. Hein, parce que. C'est pas parce qu'il y a du métal samedi. Hein, parce que c'est samedi 12 et samedi. Voilà, je vais commencer le premier. Le premier, c'est le vendredi 11 septembre 2026 à la Bourse du Travail à Lyon. Cover Trump, autrement dit, c'est des reprises de
2: Super Trump.
1: Bravo. Vas-y, tenu à toi.
0: Allez, Seule Polyvalente à Ambronay, Festival d'Ambronay avec Nosfell.
1: Nosfell qui revient, c'est bien. Hein. Si vous avez bien eu à jouer à la tannerie il y a 20 ans, c'était extraordinaire.
2: Ensuite, à l'Overwriting à Saint-Symphorien d'Ozon, L'encre de ses mots, le tribute 100%.
1: Cabrel, oui, il manque la lettre.
0: Cabrel.
1: Oui, il manque une lettre.
2: Cabrel. Bah,
1: tu l'aurais rajouté, le L.
0: 100%
1: oui.
0: Cabrel.
1: Ah, tu me rassures. Oui.
2: Pas sûr.
1: Tony, à toi le prochain, c'est pas à vous, c'est normal, c'est pour toi.
0: Allez, les triplettes Social Club Amberieu-en-Bugey, Loca Muerte et Deadly Sins.
1: Au Palais des Congrès à Lyon, Lounel.
2: Oui, alors le 12 septembre, la salle des fêtes de Césaria, Courant d'air.
1: Voilà, qu'on ne présente plus.
0: Ça va faire de la concurrence ? Non,
1: je présente. Ouais. C'est pas les mêmes quand même, non ?
0: C'est pas la même chose.
1: Non.
0: À la Péniche, à Chalon-sur-Saône, Fleurs sous bitume.
1: à la Halle, Chamera, Saint-Didier, Souchalaronne, le Fantasy en live avec Dahu et nos amis de Boycott.
2: Au Parc des Oiseaux, les musicales du Parc des Oiseaux avec Ben Mazué.
0: Puis on va lui laisser le prochain.
2: Bah oui, ah, allez, toi, alors, là, venez tous. Alors. La date la plus importante.
1: Eh oui.
2: L'espace cellulaire d'Attignat, le Poulard d'Aubresse avec Evolution, Motoras et Messaline.
1: À partir de
2: 19h.
1: 19h. Prix d'entrée
2: 10€. Ouais,
1: quand même.
0: Dimanche 13 septembre au Parc des Oiseaux à Villars, dans le cadre des musicales du Parc, Stéphane Echer.
1: Le prochain, c'est pour toi encore, Titi.
2: Ouais, super. Le 14 septembre, j'y serai à la LDLC Arena Lyon, Nevermore et Judas Priest.
1: On est même mort en première partie, j'imagine.
2: Hein ? Ah ben oui.
1: Pardon, excuse-moi. Gros mot. Excusez-moi. Le mercredi 16 septembre 2026, au Tas des Noyaux, à Bourg-en-Bresse, Neptune qui sera avec nous prochainement. Je ne sais plus, c'est en octobre ou en novembre. Voilà.
0: Ok. Hein ? Le jeudi 17 septembre, au Transborder à Lyon, la colonie de vacances.
2: Le jeudi 17, à Toubouchou. Léonide.
1: Et au château, à la château Marie, mairie de Charnay dans le Rhône, les vendanges musicales avec Sam Sauvage, Gaëtan Roussel et Lisa Claudie. Pardon. On revient au samedi 12 septembre. Nous avons présenté Motores. Nous avons encore présenté Messaline, nos amis de Messaline. Et il en reste un. La tête d'affiche enfin, le dernier groupe.
2: Hein, oui, si on veut.
1: Mais... Ah, il passe en dernier.
2: Voilà, il passe en dernier.
1: Ouais. Il passe en dernier, mais bon, c'est pas la tête. Hein,
2: bah, ouais.
1: Ouais, on va.
0: Il sera 22h, pas.
1: C'est pour être de vexer les autres. Voilà, voilà.
2: Ouais, ouais, non, non.
1: En troisième, en troisième.
2: Voilà, en trois groupes qui sont de. Voilà.
1: Voilà, en troisième. Voilà,
2: hein. En troisième.
1: En troisième.
2: Donc, ça sera Evolution de Saint-Étienne.
1: Voilà, donc un groupe, quel genre
2: Bien heavy metal, formation classique de guitare, basse, batterie, chant, un style un peu, je trouve un peu Iron Maiden, avec un très très bon chanteur.
1: Donc très années 80 alors.
2: Ah oui, très années 80, ouais.
1: Okay.
2: C'est là, ils ont sorti leur deuxième album l'année dernière.
1: Voilà. C'est un vieux groupe, hein? Non?
2: Ben oui, oui, ça date déjà. Alors par contre, ils n'ont pas une discographie. C'est seulement leur deuxième album. Je pense que depuis, ils ont peut-être bien. Le premier album remonte à plus de 10 ans déjà. Donc,
1: ouais, ouais.
2: Voilà.
1: Ouais. Eh ben, Tonio.
0: Eh ben, on va écouter un extrait du deuxième album, sorti l'année dernière, en 2025, The Cycle. Et donc, le morceau choisi, c'est Rain of Lies, Evolution.

0: Voilà, bah, comme vient de le dire le chanteur, hein, Rain of Lies. Un titre Devilution, extrait de The Cycle, leur deuxième album paru en 2025.
1: Eh bien, messieurs, il va être l'heure de se quitter. Thierry Collet, merci d'avoir accepté l'invitation de Radio B et de Terminus des Prétentieux. Rappelons que la 17e édition du Poularde de Bresse aura lieu à l'espace Salvaire à Tignan le samedi 12 septembre 2026 à partir de 19h. Au programme, trois groupes.
2: Motoras, Messaline et Evolution.
1: Prix d'entrée
2: 10€.
1: 10€. Le bar, le food truck seront à disposition des festivaliers.
2: Exactement.
1: Avec la bière à 2,50€. Et 5 bières pour 10€.
2: C'est ça.
1: Voilà. Pour de plus en plus.
2: Bière ou autre, il y a des softs aussi.
1: Il y a du soft. À 2€ aussi. À 2,50€ aussi.
0: Tout est
1: de...
2: C'est par jeton. Donc,
1: ok, d'accord.
2: Voilà.
0: Bien. Tout est au même prix.
1: Même l'eau à 2,50€, ça fait cher, non?
2: On n'en vend pas.
1: Donc, vous la donnez?
2: C'est ça.
1: Bien. Il y en a qui la vendent. Hein. Bon. Alors, pour de plus en plus renseignements, rendez-vous sur les réseaux sociaux.
2: Oui.
1: Ouais, sur ta page Facebook
2: Sur les pages de concerts du coin, ouais. Voilà, sur la page des groupes. Ça devrait pas mal circuler cette semaine.
1: Bien. Tonio, bonsoir.
0: Bonsoir, Michel.
1: Si vous êtes jeudi, ne manquez pas à 18h30 la rediffusion de la 61e édition de Roman de Gare. J'accueillais Marie-Chantal Villon. Elle présentait la 6e édition du salon Chapolar qui aura lieu à l'espace Jean Gabin à Chapolet dans le Rhône le samedi 3 octobre 2026. 26 points. La semaine prochaine, nous continuerons à vous présenter la rentrée musicale qui s'annonce sous les meilleurs auspices, je pense.
0: Ouais.
1: Sur ce, comme tu le dis si bien, Tonio, rendez-vous jeudi prochain à partir de 17h15 sous les 90.0
0: de Radio B.
1: Titi, bon pouvoir de Bresse.
2: Merci.
1: Et à bientôt sur Radio B.
2: À bientôt.
0: Salut.
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4: J'ai un bien étrange pouvoir, mais n'est-ce pas une malédiction? Cela a commencé un soir, j'avais à peine l'âge de raison. J'étais plongé dans un roman de la bibliothèque rose. Quand j'ai vu qu'il y avait des gens avec moi dans la chambre close.
1: Bonsoir, bienvenue sur Radio B dans Roman de Gare, l'émission consacrée à l'écriture et à la lecture. Un jeudi sur deux à 18h30, d'habitude je vous propose de retrouver une autrice ou un auteur et de découvrir son univers, sans oublier nos coups de cœur, les propositions de la quinzaine et les dates de séances de dédicaces dans la région proche. Pour cette 61e édition de Roman de Gare, une fois n'est pas coutume, j'ai le plaisir d'accueillir dans les studios de Radio B Marie-Chantal Villon, l'organisatrice avec l'association Chaponnet Création Diffusion, dont elle est la présidente, la 6e édition du salon Chapolar, qui aura lieu à l'espace Jean Gabin à Chaponnet dans le Rhône le samedi 3 octobre 2026. Marie-Chantal, bonsoir.
5: Bonsoir Michel, bonsoir à tous.
1: La lecture et toi, c'est une longue histoire. Tu te souviens de tes premiers livres?
5: Ah oui, mes premiers livres, mes premiers polars, je lisais Le Club des Cinq, Alice de la Bibliothèque Verte, au grand désespoir de ma mère, parce que je la ruinais, comme je lisais assez vite, donc voilà, et puis petit à petit, j'ai monté quand même quelques crans. Voilà, alors je lis principalement du polar. Il m'arrive parfois de lire autre chose, mais j'avoue que je me plais vraiment que dans le polar. Il faut que ça bouge, il faut que ça saigne.
1: À l'école, le français était forcément une matière qui avait été faveur.
5: Pas du tout. Ah ouais. La rédaction, ça s'appelait comme ça de mon
1: mais
5: temps.
1: Oui, mais oui.
5: La rédaction, oui. L'orthographe, pas du tout. Mais voilà, j'aimais bien aussi raconter des petites histoires. Mais bon, de mon temps, le français à l'école, c'était quand même moins poussé que maintenant, quoi. C'était différent. Hein.
1: Ouais. Pour toi, l'important dans un livre, c'est l'histoire avant tout. Comme pour un film, une bonne intrigue fait forcément un bon roman.
5: Alors, il faut, oui, une bonne intrigue, c'est sûr. Mais après, c'est le rythme. Hein. Il faut que ce soit rythmé. Moi, si au bout de la 100e page, ça n'a encore pas bougé d'un centimètre, je vais toujours au bout, en principe, hein, d'un roman, parce que j'estime que l'auteur y a mis du travail, il a passé des heures, donc je vais aller au bout, pour parfois être déçu, hein, régulièrement même. Mais voilà, il faut que ça démarre. Moi, j'aime bien quand on rentre dans le vif de l'action tout de suite.
1: Donc, une bonne intrigue ne fait pas forcément un bon roman?
5: Pas forcément. si elle n'est pas développée correctement, ça ne sera pas terrible.
1: Dommage.
5: Bah, dommage, hein.
1: Ah, oui. Alors, la lecture est devenue avec le temps une passion dévorante, en termes de temps, mais aussi en termes de place. J'imagine, comme toute lettrice qui te respecte, tu as une pile, à lire. Combien mesure-t-elle et combien de livres n'as-tu pas encore lu, surtout ?
5: Alors, moi, je ne suis pas du genre à accumuler les livres. J'en ai pas mal, mais ma pile n'est pas énorme. Ah, ouais. Je vais dire, je ne sais pas, une cinquantaine de livres. Ce n'est pas énorme par rapport, bah peut-être par rapport à toi, mais pas par rapport à d'autres qui en ont 100, 300. Moi, quand j'entends ça, j'ai du mal d'ailleurs à le comprendre. Parce que souvent, moi, quand j'achète un livre, j'ai envie de le lire tout de suite, quoi. Mm-hmm. J'aime pas que le livre il dorme pendant des années, voilà, sur des étagères.
1: Ouais. Ça, c'est une question de temps.
5: Ouais, étant retraitée, j'ai quand même assez de temps pour lire, on va dire. Hein.
1: Et puis tu lis vite ?
5: Je lis assez vite. Et je ne lis pas en diagonale. Je lis tout. Mais voilà, j'ai la chance de lire vite.
1: Alors, ce qui dort dans ta palle, c'est par manque de temps ou parfois par manque d'envie ?
5: Certains, oui, parce que bon... En tant qu'organisatrice de salon, je reçois des éditeurs ou des auteurs qui m'envoient des livres. Et ce n'est pas forcément des livres que j'aurais envie de lire à la base. Mais je finis toujours par les lire un jour. Hein. Et j'ai connu, j'ai fait partie du jury Sans d'encre, le jury des médiathèques pendant quelques années. Et c'est vrai que là, quand tu es obligé de lire, c'est la lecture obligation, et là, c'est moins plaisant quand même. Et parfois, ça permet de découvrir des auteurs qu'on serait vraiment passé à côté de belles choses, parfois.
1: Alors, comment choisis-tu tes lectures et qui influence tes choix ?
5: Alors, qui influence mes choix ?
1: Oui.
5: Je travaille en tant que bénévole en bibliothèque, donc on voit arriver les sorties, ce qui est le cas là ces jours-ci avec la sortie littéraire de septembre. J'ai pas vraiment d'auteur, un auteur favori à part
1: René Manzor. Ouais.
5: René Manzor, oui, j'adore, mais à part le grand chef, on va dire, à part Stephen King, là, vraiment... Mais je ne suis pas non plus... Je suis inconditionnel de personne. Si Stephen King, il sort un bouquin qui, à mes yeux, n'est pas bon, je ne vais pas dire, ouais, c'est Stephen King, il est bien. Tu vois, je ne suis pas une groupie, pas du tout.
1: Bah, tu vas lire quand même.
5: Mais je vais le lire, bien sûr.
1: Ouais. Donc, qui influence tes choix ? Il y a d'autres influences que...
5: Non, pas vraiment. Pas vraiment. Je côtoie pas mal d'auteurs.
1: Ouais, voilà.
5: Quand on organise les salons, après, il y a certains bouquins où j'avoue que je me fie à la couverture.
1: Ça marche encore.
5: Ça marche encore. Ah, c'est vrai qu'une belle couverture, une bonne quatrième de couverture. Alors, certains auteurs... dont je fais les bêta lectures et tout, quand ils me proposent leur quatrième de couverture, si elle est trop longue, je dis non, il faut que tu en coupes la moitié, parce que déjà, tu n'as pas besoin de tout raconter, il faut que ce soit concis, bien, voilà.
1: Ouais. Donc une belle couverture et un beau garçon, ça marche aussi ?
5: Non, pas forcément.
1: Non, pas forcément ?
5: Non, tu sais, à mon âge... Les beaux garçons.
1: Parce qu'il y a beaucoup de lectrices qui viennent, donc...
5: Oui, il y a des lectrices, donc,
1: Est-ce que c'est un hasard ? Je ne sais pas.
5: Mais non, non. Le physique n'influence pas.
1: Bon, alors, est-ce qu'il y a des autrices... en lecture, es-tu du genre curieuse, prête à découvrir de nouvelles plumes, même inconnues ou décriées, justement, décriées ?
5: Ah non, moi je suis prête à découvrir. D'ailleurs, je lis beaucoup plus d'auteurs méconnus que d'auteurs connus. Oui. Parce que justement, les auteurs connus, on en parlait tout à l'heure, Bussy, Norek, Tillier, tout ça, eux, ils ont leur lectorat, ils n'ont pas besoin de moi, je les lis, je ne dis pas que je ne les lis pas. Mais moi, je suis bien attirée par certains auteurs qui sont ou méconnus ou très peu connus. Voilà.
1: Donc lire est devenu plus qu'une passion, une véritable addiction ?
5: Non, je ne vais pas dire addiction quand même, je peux me passer de lire, mais c'est vrai qu'un jour sans lire, c'est difficile, quoi. Il faut que je lise au moins la moitié d'un livre dans une journée.
1: Tu es restée fidèle au format papier ou la liseuse et le livre audio font aussi partie de ton quotidien ?
5: Alors, j'ai les deux. J'ai basculé longtemps parce qu'on m'a offert pour certains de mes anniversaires une liseuse. Donc, ouais, j'étais un petit peu, tu vois, comme un gamin qui découvre. Et puis, le fait de pouvoir avoir plein de livres. Ah ouais. Donc, pendant quelques temps, je lisais beaucoup sur la liseuse. Et puis, je suis revenue au livre papier. Et maintenant, la liseuse, c'est vraiment bah, pour partir en vacances ou quand tu vas à un rendez-vous, tu sais que tu vas attendre dans la salle d'attente. Donc, bah, tu prends ta liseuse, c'est plus pratique. Ouais. Moi, je pense que les deux sont complémentaires. Je ne suis pas contre, voilà.
1: Et le livre audio ?
5: Livre audio, je n'ai jamais essayé. Attends, en plus, comme je suis un peu sourde, enfin un peu beaucoup même, on va dire. Non, mais ça ne me tente pas. Parce que être, je ne pourrais pas faire autre chose en même temps.
1: Ah non, ça c'est... Ah non, non, non.
5: Je pense que je ne serais pas capable. Enfin, je ne suis pas toi, mais...
1: Non, non, enfin... non. On n'est pas non non non.
5: Tu peux pas.
1: On n'est pas forcément dedans. Ouais,
5: tu peux pas préparer à manger et écouter ton bouquin.
1: Ah si. Là ça marche. Si si par contre.
5: Si. Ah si. Et ouais. Ou conduire par exemple, t'as des gens qui écoutent en conduisant.
1: Ouais. C'est.
5: C'est dangereux un petit peu, tu vois.
1: Ouais, il faut être concentré pour écouter un livre audio. Ouais.
5: Exactement.
1: Enfin, comme on lit, il faut être un peu concentré. Quoi.
5: Voilà. Mais je préfère être dans mon canapé avec mon bouquin et.
1: Peut-être que peut-être pas qu'on te raconte des histoires.
5: Qu'on me raconte des... Oh, ben, je peux pas dire, parce que franchement, j'ai jamais essayé. Bon. Après, il faut aussi que ce soit que le comédien qui lise soit à la hauteur. Je pense qu'il y en a des très bons.
1: Ah, oui.
5: Il faudra que j'essaye.
1: Bon. Alors, avant d'organiser le salon Chapeau-Lard, j'imagine que tu fréquentais les salons et les séances dédicaces depuis un bon moment. Cette passion, celle des rencontres littéraires, est venue quand et comment ?
5: Ben, c'est venu très tard, hein, parce que les salons, je fréquentais pas du tout. Je lisais beaucoup, mais je fréquentais pas du tout. En fait, on avait créé l'association Chapeau Créatif au départ pour faire des salons de créateurs, de vendeurs indépendants. Donc ça, on en a fait pas mal quand même. Ça a dû durer 5 ans, il me semble. Et puis, le Covid, encore une fois, a tout cassé. Et cette histoire de créer un salon du polar, ça me trottait dans la tête quand même depuis... quelques temps, et j'en ai parlé à mes collègues du bureau, et ils ont été d'accord, ils m'ont suivi, et voilà. Et Chapeau-Lard est né.
1: Ah oui.
5: Voilà, comme ça.
1: D'accord.
5: Pas sur un coup de tête, mais presque.
1: Donc t'as même pas fait forcément de salon avant de...
5: Non.
1: Ah oui.
5: J'avais dû aller sur Sang d'encre une fois ou deux.
1: C'est tout.
5: Ouais, c'est tout.
1: Ah
5: non.
1: Oui.
5: Non, non, j'étais pas une passionnée des salons.
1: D'accord.
5: À l'époque.
1: D'accord.
5: J'ai donné la réponse avant que tu poses la question.
1: Non, mais c'est comme je pensais que tu avais. Je pensais que c'était pas une.
5: Non,
1: presque une novice dans le cadre des salons. Mais en fait, oui. Alors quelle idée de. Alors comment s'est passé là? Comment qu'est-ce qui fait qu'un jour tu t'es dit je vais organiser un salon?
5: En fait, ce qui s'est passé, c'est le premier auteur que j'ai rencontré en dédicace tout seul, c'était à Vienne, au Leclerc Culture de Vienne. Et c'est Xavier Massé. Je ne sais pas si tu connais Xavier Massé, c'est un auteur...
1: Non, évidemment. Radio B, déjà.
5: Ah, il est venu aussi.
1: Au téléphone, mais oui.
5: Au téléphone.
1: Bien sûr, je connais bien.
5: Donc, c'est lui que j'ai rencontré en premier. Donc, on a pas mal discuté, on a bien accroché. Et puis, le Covid est arrivé. Il sortait un bouquin, je ne sais plus lequel. Il y avait d'autres auteurs qui sortaient aussi des bouquins. Et ils n'avaient pas de lieu pour présenter leur dernier roman. Et donc, entre deux confinements, avec une autre association, on a fait un petit salon au Mercure de Chaponnet avec 17 auteurs, dont Xavier Massé, Jacques Maurice, Gaël Perrin-Guillet... Grégory Chevignon, enfin voilà, Gérard Coquet, tous ces auteurs-là. Donc c'était entre deux confinements, il y avait encore les masques, le gel, tu vois l'ambiance un peu. Mais ça s'était très bien passé. Et puis de là, j'ai quitté l'autre association et on a décidé d'un commun accord de continuer notre Chapeau-Lard, voilà. Et puis, on s'est déplacé à Chaponnet, dans la très belle salle que tu connais.
1: Ouais.
5: Et puis, voilà, Chapeau-Lard est vraiment né cette année-là. Et j'espère que ça va durer encore longtemps.
1: Donc, depuis 2022, le salon Chapeau-Lard se déroule à la salle Vaugelan de l'espace Jean Gabin à Chaponnet. C'est une salle qui se prête bien à une telle manifestation. Il y a En plus, il y a un grand parking.
5: Il y a un grand parking. Vous pouvez venir, mais très, très nombreux. Même par quart entier, il n'y a pas de souci.
1: Bon, la salle, c'est une salle parfaite pour organiser...
5: Elle est magnifique, cette salle. Nous, on reçoit 41 auteurs cette année. Et c'est spacieux, chacun a sa table. Franchement, le public peut circuler. Il n'y a pas de cohue autour des tables. C'est vraiment... Et puis c'est un salon où dire les retours d'auteurs et de visiteurs, c'est un salon convivial. Voilà. Et ça, c'est un petit peu notre image de marque, on va dire.
1: Alors par contre, le salon Chapolard ne se déroule que sur une seule journée. Vous avez vu trop grand pour la première édition ?
5: Pas du tout. Mais faire sur deux jours, c'est un peu compliqué parce qu'on a quand même des auteurs, c'est pas des auteurs que locaux. On a des auteurs qui viennent de Toulon, Antibes, j'en ai du Nord, Normandie, des Parisiens. S'ils viennent sur deux jours, c'est énormément de frais pour eux et pour nous, parce que nous n'avons aucune subvention. C'est déjà, il faut remettre les choses à leur place. Et c'est pas évident de recevoir des auteurs sur 48 heures, quoi. On a la chance que la mairie nous prête cette très belle salle, mais on a droit à une journée par an.
1: Voilà.
5: Donc je pense que la deuxième journée serait payante, on va dire. Donc ça complique.
1: Donc cette année, le salon aura lieu un samedi le 3 octobre 2026, alors qu'il se tenait le dimanche jusqu'ici.
5: Oui.
1: Alors pourquoi ce changement de jour ?
5: Eh bien, c'est un petit peu notre invité surprise de l'an dernier, René Manzor, qui m'a parlé d'essayer, qui m'a conseillé d'essayer le samedi, pour voir si on aurait un peu plus d'affluence. Après, ça arrange pas mal les auteurs aussi, qui viennent de loin, parce que ça leur permet de rentrer chez eux le samedi soir. Et ils ont leur dimanche, parce que les auteurs qui travaillent, par exemple, le lundi, quand ils rentrent très tard le dimanche soir, d'ailleurs, je crois que René, l'année dernière, il avait raté son train, il avait dû arriver très tard chez lui. Donc, ça les arrange. D'un côté, ça les arrange. Donc, on tente l'expérience, et puis on verra ce que ça donne. On reviendra peut-être au dimanche.
1: Vous verrez. Côté finance, comment faites-vous pour équilibrer le budget ? Vous avez des aides, des sponsors, des mécènes, des dons ? En plus de la subvention, comment vous faites ?
5: On n'a pas de subvention, hormis celle de la mairie, mais qui est très, très minime. En fait, ils donnent la même subvention à toutes les associations. Mmh. Bon, ils nous prêtent la salle. Il faut savoir que quand on la louait pour les autres salons de créateurs, on la payait très cher la journée. C'était 1 700 euros la journée, pour tout dire.
1: C'est pas possible.
5: Ça serait pas possible. Ah. On a quelques... pas des mécènes, mais quelques partenaires, mais pas encore assez. Il faut qu'on s'attelle à ce côté du financement, quoi.
1: Ouais.
5: Sinon, on organise une tombola où on a un lot assez important chaque année qui nous est offert par Conforama, pour pas le nommer. C'est un lot qui a une valeur de 400 ou 500 euros. Et voilà, cette tombe-là, on retombe sur nos pattes pour l'instant, mais on va retenter les demandes de subventions cette année. On avait arrêté, un petit peu découragé par les refus, quoi. Mmh. Voilà.
1: Ah, vous avez travaillé avec les maisons d'édition, des autrices et des auteurs, afin qu'ils vous aident aussi financièrement, je pense aux frais de transport et d'hébergement, non ?
5: Alors certains, oui, mais d'autres, non. Après, le milieu de l'édition est quand même un petit peu, on va pas dire en perdition, mais ils ont quand même pas mal de soucis. Il y a une conjoncture qui n'est pas très favorable à la culture en France, il faut reconnaître. Donc, certains auteurs ont leurs frais payés par leur maison d'édition, d'autres par nous,
1: Et certains ne demandent rien.
5: Et certains ne demandent rien, et je les en remercie.
1: Voilà, il y en a. Alors, pour organiser un salon du polar, du thriller et du roman noir, il faut des autrices et des auteurs, évidemment.
5: Mm-hmm.
1: Tu fais marcher ton carnet d'adresse, celui de tes connaissances, celle qui organise le salon du polar. Comment tu fais ?
5: Alors, il y a le carnet d'adresse.
1: Oui, bien sûr.
5: Mais au lendemain du salon, chaque année, je reçois des coups de téléphone ou des mails d'auteurs qui veulent participer à Chapolard. Après, ben voilà, il faut...
1: C'est vous qui faites le choix. Hein.
5: Voilà.
1: Hein, c'est vous qui choisissez. Voilà. On ne s'inscrit pas chez vous.
5: Non. Hein, on ne s'inscrit pas. On pose candidature.
1: Voilà, on demande, mais...
5: On demande, et après, voilà.
1: C'est
5: après,
1: vous qui choisissez. Quand même.
5: On analyse un petit peu l'auteur. Après, nous, on a des auteurs qu'on a blacklistés, quoi. Soit parce qu'ils avaient des comportements.
1: Je m'en souviens d'un, il y a 3-4 ans, c'était. Ouais. C'était quelque chose, mais vous n'étiez pour rien.
5: Hein. Ouais, mais non, mais du coup, il ne reviendra pas.
1: Hein. Oui, c'est bien. Mais donc, le choix se fait. Donc, il y en a qui demandent, et puis y a des gens que vous avez forcément envie d'inviter.
5: Après, il y en a qu'on invite.
1: Il y en a plus que vous avez envie d'inviter que qui demandent ou...
5: En fait, moi, je me contenterais d'avoir, on va dire, sur 40, la 41 cette année, d'avoir 5 auteurs très connus, enfin assez connus, parce que c'est quand même ce qui amène l'affluence. Hein. Mais c'est très difficile. Les maisons d'édition, déjà, elles préfèrent les salons qui se tiennent sur 2 jours. Mais bon, elles ne veulent pas payer les frais, donc c'est compliqué. Et puis, les auteurs tels que ceux qu'on disait tout à l'heure, Norek, Bussy, tout ça, ils sont très demandés. J'avais Sonia Delzongle, la première année, était marraine. Depuis, je n'arrive pas à la voir.
1: Ah oui ?
5: Non, je suis obligée de renouveler mes demandes tous les ans. Enfin, quoique cette année, j'ai abandonné.
1: Alors qu'elle aimerait bien venir ?
5: Je pense que si elle était libre, oui, elle aimerait venir. Sonia, si tu nous écoutes, tu viens quand tu veux.
1: Ben oui. En plus, elle est à Lyon, elle n'est pas loin.
5: Mais voilà.
1: Ça coûte pas cher, là.
5: Elle est sur place, elle n'a pas de frais de transport. Voilà. Mais bon, c'est comme ça.
1: C'est comme ça, ouais. Bien. Que faudrait-il donc, c'est une question de réseau ou de format de salon, c'est ça, Mathieu.
5: Ouais.
1: Tu viens de le dire. Alors, peux-tu nous révéler... En avant-première, quelques noms présents le samedi 3 octobre 2026 à Chapolard. Parce qu'on parle d'autrices et d'auteurs, mais qui sont-ils ?
5: Mais qui sont-ils ?
1: J'ai la liste. On peut les présenter tous ? C'est un peu trop tôt ou tu réserves
5: là ? Non, c'est bon là. Ils sont presque.
1: Avant, c'est bon. Hein.
5: J'ai presque tout publié. Il n'en reste plus que 5 à publier. Hein. Dans les auteurs que tu connais et que tu as reçus ici. Donc,
1: oui.
5: Tu as Christophe Royer.
1: Voilà, par exemple.
5: Hein, qui, en plus, est sélectionné pour le prix, parce qu'on remet deux prix, en fait. On remet le prix Chapolard.
1: On en parlera après.
5: On en parlera après. Je vais trop vite.
1: On commence par le début, ceux qui viennent.
5: Alors, Christophe Royer. Dorothée Gorry, mais par contre, Dorothée,
1: c'est son nom d'artiste. Oui, voilà. C'est Dorothée Ewin. Je ne l'ai pas encore invité. Hein.
5: Donc, tu ne l'as pas encore eu.
1: Non, lui, mais pas invité.
5: Tu me diras quand elle vient.
1: Oui.
5: On a Didier Fosset, qui est un ancien.
1: Qui vient nous voir, c'est au mois d'octobre.
5: Il vient
1: au mois d'octobre, oui.
5: Qui est un ancien flic, qui se déplace aussi avec sa compagne. Ouais.
1: Ils viennent les deux, Isabelle
5: de Saul. Ils ont écrit un roman à quatre mains.
1: Exactement, oui. Terminus Auglicine.
5: Nous avons Gérard Coquet,
1: bien sûr,
5: que tu connais bien aussi.
1: Il faut qu'il vienne.
5: Page Coman, exactement. Nous avons Diane Geoffrey,
1: oui. Jacques Maurice,
5: bien sûr.
1: Déjà deux fois.
5: Voilà. Grégory Chevignon, Valérie Brun, qui avait fait une conférence l'année dernière sur les meurtriers isérois, un petit peu. Les Brigades du Tigre, en fait.
1: D'accord.
5: Voilà, c'était ça. Bon, on a Laurent Delmont, qui n'est pas très connu vers chez nous, mais je crois qu'il a une certaine notoriété dans son secteur.
1: Ouais.
5: Je vais tous les citer comme ça.
1: Mais oui, allons-y. Bah oui, il n'y a pas de jaloux. Hein.
5: Rémi Daversa, Sébastien Bouchery, qui a gagné le prix Chapolard en 2023, je crois. Marco Pianelli.
1: Moi, que je recommande, elle est bien.
5: Ah, Drogen, c'est vraiment... Marco Pianelli, première fois qu'on le reçoit. Ouais. Alors, Manu Giampino, qui est le gagnant du prix Chapolard de 2025.
1: Il ne vient pas tout seul, généralement.
5: Il ne vient pas tout seul.
1: Ben non. Hein.
5: Et qui sera le parrain, donc, cette année. Puisque chez nous, systématiquement, le gagnant du prix est parrain l'année suivante.
1: Ouais.
5: Gilles Gaillard, Christophe Tabar, qui commence à être un habitué aussi, qui a été coup de cœur, il me semble. Gérard Coquet, donc ouais. C'est fait.
1: Dorothée Wynne, c'est une espèce... Ah, si vous aimez les thrillers érotiques, voilà. N'hésitez pas.
5: C'est une nouveauté, voilà. Voilà, si vous êtes tenté, ouais. Venez nous voir.
1: On en parlera tout à l'heure aussi.
5: Florian Denisson, qui est éditeur. Il est des éditions L'Oiseau Noir. Mm-hmm. Voilà, et il écrit aussi. Ouais. Séverine Mazière, qui nous vient du Périgord.
1: D'accord.
5: Will Orval, qui vient du Périgord également, que je ne connais pas encore. Hein. Patrick Mallet, alors Patrick Mallet, c'est son premier roman, Traboule pour l'enfer. C'est un auteur lyonnais qui est à la retraite maintenant, mais il était commandant de police. Et il a fait pas mal de postes dans la police, la crime, enfin, il a un petit peu vu tous les postes. Mm-hmm. Bon, Jacques Maurice, on l'a dit. Ouais, oui. Daniel Martinange, qui nous vient de Saint-Étienne, il vient régulièrement aussi. Chris Follon, qui est aussi un auteur lyonnais. Greg Chevignon, qui lui vient de Saint-Étienne. Nicolas Abbat, deuxième roman, je crois. Il arrivera avec son deuxième roman. Mina Kasmi.
1: Son premier roman, non ? Mina. Son premier roman, non ?
5: Nicolas Abbat.
1: Non, Mina Kasmi.
5: Oui, c'est le premier.
1: Ah, ouais, ouais, ouais.
5: Et c'est un roman qui se passe dans les coulisses un peu du pouvoir, on va dire. Valérie Brun, j'en ai parlé. Oui. Annie Servant, qui vient d'Alvar, qui va faire une conférence ouais. aussi cette année. Mm-hmm. Bernard Latrèche, c'est un auteur de Chaponnet.
1: D'accord.
5: Éric Gallorini, alors Éric qui ne viendra pas hélas, il vient d'Antibes lui, et c'est un auteur qui est sourd, mais sourd profond, et là il a été sollicité pour parrainer un événement justement sur les malentendants, tout ça, et il n'a pas pu refuser.
1: D'accord.
5: Alain Decorte, Anthony Gallego, mmh. Didier Esposito qui vient de Saint-Étienne et qui est flic aussi. Jérôme Seguin, Pierre-Yves Touzeau, c'est un scénariste, un peu style René Manzor, enfin dans les activités, il fait mmh. beaucoup de choses, il écrit d'accord. pas que des romans. Éric Dupuis, Rob Jacques, Gérard Sarrian,
1: mais oui,
5: que tu connais.
1: On a reçu un peu moins déjà.
5: Cédric Saléouine. C'est un premier roman aussi, je crois. Bah, Nathalie Le Signe,
1: ah, voilà, hein,
5: qui est quand même...
1: Pris à ses pages noires.
5: Ouais. Nathalie 26, Le Signe,
1: oui.
5: qui monte.
1: Ouais.
5: Sandrine Bertani, qui nous vient aussi de Saint-Étienne. Sébastien Thévenis, lui, vient de Besançon, je crois. Hein.
1: Bah, on le recevra au mois de novembre.
5: Ah oui.
1: A priori, oui. A priori, oui. Ah ouais.
5: Ah ouais, bah c'est bien. Bon, c'est pareil, bah, je crois qu'il vient depuis la première édition.
1: Ok, d'accord.
5: Donc, c'est un auteur édité qui a auto-édité, enfin, il est un peu hybride. Mm-hmm. Il a auto-édité et il est, pour certains romans, chez des éditeurs.
1: Voilà. Et puis, si on dit Manu Giampino, il y a forcément...
5: Boris Ciotto.
1: Ah,
5: c'est pas l'un sans l'autre.
1: Non, c'est pas sans l'autre. Hein,
5: ah, que l'année dernière, Boris n'était pas venu.
1: Voilà. Autrement, c'est Page Noire, oui, c'était les deux.
5: Voilà. Et Gaëlle Perrin-Guillet.
1: Oui, l'organisatrice du Salon du
5: qui,
1: salon,
5: voilà, qui organise salon, brillamment le Salon de Saint-Chef, 100% polar.
1: Voilà.
5: Et il y en a un qui n'est pas noté.
1: Ah, moi, j'ai Ismaël Lemonnier qui vient finalement.
5: Voilà.
1: Bah, ah, c'était pas sûr.
5: Voilà.
1: Ah, c'était ça.
5: Ismaël Lemonnier qui vient avec. Peut-être, non, un seul, non, deux, il en a deux romans, lui. Mmh. Et d'ailleurs, son roman est sélectionné, Memento Viver, est sélectionné pour le prix des médiathèques Sang d'encre.
1: D'accord. Alors, vous accueillez 10 autrices, j'ai bien compté, hein, 10 autrices et 31 auteurs. C'est difficile d'atteindre la parité dans la littérature noire.
5: Ah oui, c'est carrément impossible, que je veux dire. Ouais. Ben, c'est pas impossible.
1: C'est pas impossible, mais.
5: Mais c'est pas facile. Même, je vois, pour. La sélection du prix que j'ai publié cet après-midi, d'ailleurs, les auteurs qui sont sélectionnés, mm-hmm. Ils sont 11, il n'y a que 2 femmes, quoi. Mm-hmm. C'est pas évident. Et je sais qu'une année sur Sang d'encre, une certaine autrice qui était assez connue, au moment de l'annonce des prix, est partie parce que justement, il n'y avait aucune femme dans la sélection.
1: Ah oui.
5: Voilà. Et c'est vrai que, bon, après. moi, je ne peux pas les inventer ou les faire venir. Voilà, je pourrais avoir Sonia, ça serait super.
1: Vous avez plein d'idées, parce que ce n'est pas ce qui manque, les femmes, dans le polar. Hein.
5: Ouais, ce n'est pas ce qui manque, mais elles se battent. Hein. Elles ont créé le collectif Les Louves du Polar, justement, pour essayer d'avoir une place plus importante.
1: Ouais. Alors, 41 auteurs, autrices au total, est-ce le bon chiffre pour garder un salon à taille humaine ?
5: Eh bien, c'est le maximum.
1: C'est beaucoup déjà, 40. Hein.
5: C'est beaucoup. Là, il y a 41 parce qu'en fait, Didier Fosset et Isabelle de Saulle, c'est un couple, donc voilà. Mais sinon, voilà, là, j'ai encore eu une demande cette semaine. Et non, c'est non catégorique, quoi. 40, c'est un maximum. Et je me demande même si l'année prochaine, on ne redescendra pas à 35, par exemple. Voilà. Après, c'est quand même... vu la configuration de la salle... Oui. Je veux dire, ça passe, hein. Il ne faut pas que ça aille au-delà, quoi.
1: Vous faites une belle place aux auteurs émergents. Émergents, c'est peut-être un gros mot. Hein. Révéler de nouveaux talents fait partie de votre ADN, vous ?
5: Oui.
1: C'est
5: moi,
1: le but du jeu aussi. Hein.
5: Moi, j'aime bien. Je lis beaucoup de nouveaux talents, de premiers romans ou d'auteurs qui en ont sorti peut-être 4 ou 5, mais qui n'ont pas émergé, justement. Et voilà, si, c'est bien, parce que après, de toute manière, il ne faut pas se le cacher. On n'arrive pas à avoir des grosses pointures. Donc, autant faire monter des auteurs qui méritent tout autant. Et voilà, leur donner la place qui leur revient.
1: Alors la programmation, on le disait tout à l'heure, intègre Dorothée Ewing qui écrit de la dark romance, ce que l'autrice appelle elle-même du thriller érotique. C'est un genre qui s'impose naturellement dans le paysage du polar.
5: Eh bien, c'est bien la première année qu'on me propose. Mais bon, c'est mon... En fait, elle a contacté notre libraire, il faut le citer, hein, Patrick Bégouin, qui est la librairie Récits Musique à Genas. Et elle est allée le voir. Souvent, les auteurs font ça. Ils vont voir les libraires, ils leur proposent leurs livres et tout. Et il m'en a parlé. Je dis, écoute, pourquoi pas avoir, hein. Donc, j'ai lu l'extrait. C'est chaud, on a dit.
1: C'est chaud.
5: C'est chaud.
1: Parfois, c'est chaud.
5: Parfois, c'est chaud. Parfois, mais ça peut intéresser certaines personnes. Alors, c'est pareil, pourquoi pas lui donner sa chance. Moi, je fais pas de... J'ai pas autant d'auto-édités que d'auteurs édités, mais je les accepte. Certains salons ne les veulent pas.
1: Donc, le genre, le thriller érotique ou le dark romance à son public, le sexe est quand même présent est très présent dans le polar, quand même. Hein.
5: Oui.
1: C'est chaud, mais bon, il y a des fois, il y a d'autres romans du polar où c'est chaud, c'est moins chaud, mais quand même, quoi.
5: Oui. J'ai mon auteur là qui ne vient pas finalement cette année, Eric Gallorini. C'est chaud aussi.
1: Parfois, c'est chaud. Hein.
5: Oui. Voilà.
1: Donc, comme tout bon salon du polar qui se respecte, vous allez faire appel à une librairie qui vendra les livres des autrices et des auteurs présents, évidemment.
5: Oui, voilà. Donc, Récits Musique à Genas, qui sera là pour assurer les ventes.
1: Alors, hop, je change de page. Ouais. Alors, pour cette 6e édition de Chat Polar, le parrain est Emmanuel Giampino.
5: Ouais.
1: C'est italien. Hein,
5: Giampino.
1: Comme Ciotto. Hein, entouré, pas uniquement parce qu'ils sont de Toulon. Entouré de Nathalie Le Signe et puis Gérard Coquet comme invité d'honneur. Ce choix s'est imposé comme une évidence. Enfin, bon, la présidence, oui. Les deux autres aussi, oui.
5: Oui, parce que Nathalie Le Signe, c'est quand même... C'est, comment dirais-je, une jeune femme qui monte au niveau dans le polar. Hein. Elle commence à être connue, puis elle écrit vraiment très bien. Gérard Coquet, on le présente plus. Hein. Je regrette de ne pas avoir son binôme. Hein. J'aurais aimé avoir les deux. Hein. Voir Petchkoman, ça aurait été fabuleux. Mais bon, hélas, je ne trouve plus son nom.
1: Oh là là, Yann Manouk.
5: Yann Manouk.
1: Pour le plus connu des noms, parce qu'il y en a plusieurs.
5: N'était pas dispo. Mais voilà, Gérard Coquet, c'est pareil, il a quand même une certaine notoriété. Et puis voilà, une écriture qui me plaît bien.
1: Donc, Chat Polar remettra le prix Chat Polar et le prix Coup de cœur. Quels sont les romans en compétition et qui composent le jury ? On commence par le jury, alors.
5: Alors, le jury.
1: Le jury.
5: La présidente, tu la connais bien.
1: Ben oui.
5: puisque c'est Marie-Laure Sifferlaine,
1: voilà,
5: que tu as reçue ici, voilà, qui a créé son propre salon, eh oui, dans le Jura.
1: Noir-Brume.
5: Noir-Brume, voilà. On y était tous les deux.
1: À Morat-en-Montagne, bien sûr.
5: Voilà, ouais, et ouais, c'était, ouais, pour une première édition, j'ai trouvé qu'elle s'en était super, super bien sortie, quoi.
1: Ah oui, malgré le froid, ouais, malgré le froid.
5: On a eu, oui, froid, oui.
1: C'était le 16 mai, je crois. Et il faisait frais encore.
5: Il faisait très frais.
1: Et les murs étaient, et bien gardé la fraîcheur, voilà.
5: Oui, parce qu'en fait, c'était pas dans une salle, c'était plutôt une halle. Et vraiment, ouais, on s'est un petit peu caillé toute la journée. Mais c'était très agréable. Il y avait du beau monde aussi.
1: Voilà. Alors, donc c'est la présidente.
5: Elle, c'est la présidente. Après, je ne connais pas tous les noms, elles sont cinq dans le jury. D'accord. Je sais qu'il y a Corinne Bertrand, il y a Laurence, dont j'ai mangé le nom de famille. Enfin, les autres, je les connais pas vraiment. D'accord. Elle est vraiment indépendante.
1: Ah, c'est Marie-Laure qui organise.
5: Elle organise son, okay, jury, elle gère de A à Z. Moi, j'interviens aucunement.
1: D'accord.
5: Voilà.
1: Ok.
5: Donc alors, je peux enfin te dire les sélectionnés.
1: Bah, tu me les as donné, donc...
5: Ah, mais tu les as?
1: Bah, ils sont sur la feuille, si tu veux. Enfin, si tu veux lire ton téléphone portable, j'ai noté ce que tu m'as donné.
5: Ah, bah, c'est parfait.
1: Hein, tu vois?
5: Non, mais t'es super bien organisé.
1: Ah, Radio B, quand même.
5: Ah, ouais, Radio B, quand même. Alors, nous avons Éric Dupuis avec La Loi des Oubliés, Christophe Tabar, Dis à maman que je l'aime, Diane Geoffrey...
1: Ah, ma chouchou.
5: Sa chouchou.
1: Ouais.
5: Écart de conduite... Sébastien Boucherie pour Frappe chirurgicale, Jérôme Seguin ou Segoun, il faut que je lui demande comment ça se prononce, pour Parure de sang, Rémi Daversa, Rien n'est trop beau, Florian Denisson pour Rien que le froid, Christophe Royer pour L'Escadron blanc, Gérard Coquet pour Les larmes d'Isabella, Pierre-Yves Touzeau pour Old Forest, et Séverine Mazière pour Rémanescence.
1: Alors, il y a deux prix. En fait, il y a 13 nominés. Et puis, on va piocher dans les 13 auteurs, celui qui aura le prix Chapolard et le prix Coup de cœur.
5: Alors, il y a 11 nominés.
1: 11 nominés ?
5: Ouais.
1: Ah, pardon. Oui, j'ai pas
5: compté. Oui, si, c'est 11.
1: Ok, 11 nominés.
5: Je te confirme.
1: Oui, j'ai pas compté.
5: C'est 11 et en fait, il y a un prix. Et la première année où on a créé le prix... entre le premier et celui qui arrivait derrière, il y avait tellement peu d'écart, on s'est dit c'est pas possible, donc on a créé ce prix coup de cœur.
1: D'accord.
5: Et depuis, on l'a laissé et puis ils sont très contents, quoi.
1: La remise a lieu à 13h30. Après manger.
5: Après manger, oui.
1: D'accord.
5: Oui, parce qu'avant il y aura une conférence à 11h.
1: On va en parler. Ah bah oui. Donc justement, j'oublie pas là, ce qui fait aussi l'intérêt d'un salon littéraire. Parfois, les conférences et les rencontres des autrices et des auteurs avec leur public, que nous propose Chapolard cette année. Voilà, tiens, conférences. Voilà.
5: Donc à 11h, Amos Frappa, qui est lauréat du prix de thèse 2021 de l'Institut des hautes études du ministère de l'Intérieur, a fait une thèse qui est consacrée à Edmond Locard et à la mise en place de la police scientifique. Donc,
1: qui est Edmond Locard ?
5: Eh bien, c'était le créateur, un des créateurs de la police scientifique.
1: D'accord.
5: Et donc, il va venir nous expliquer
1: tout
5: ça.
1: Enfin, pas lui.
5: Non, pas Edmond Locard.
1: C'est Amos.
5: C'est Amos Frappa.
1: On n'a pas de nouvelles de lui depuis un moment, je crois. mais Amos Frappa qui est le présentateur.
5: Voilà. Et à 14h30, donc, nous aurons une deuxième conférence avec Annie Servant sur les grandes affaires criminelles iséroises de 1822 à 1953. Voilà.
1: Alors, qu'avez-vous prévu pour la buvette, la restauration et la convivialité autour des dédicaces?
5: Alors, buvette classique, on propose des sandwichs. Alors, il y a une seule sorte de sandwich, c'est un sandwich au poulet. Tomate, poulet, fromage style l'air d'Amour, pour ne pas citer de marque.
1: Un peu quand même.
5: Voilà, parce que après, avec toutes les contraintes...
1: Alimentaire,
5: voilà. Et puis buvette, voilà. Bon, les auteurs ont des plateaux repas qui sont préparés par un traiteur de Toussieux, Hervé Hérault, qui fait des très bons plateaux repas. Et puis, il y a des pâtisseries, classiques, quoi.
1: Il y a un peu de vente de... pas de merchandising, de bouquins de... Enfin,
5: alors, à côté... Il y a des bouquins d'occasion. Il y a des bouquins d'occasion. Il y a des goodies. Mmh. Alors, goodies, il y a des marque-pages, il y a des badges, il y a des affiches, si certaines personnes veulent les affiches, voilà.
1: Il y a des artisans qui viennent,
5: les Et il y a deux artisans, il y a... Aoum, je crois, elle s'appelle, qui vient, ça fera sa troisième participation, qui fait des bougies, des produits à base de CBD. Et là, ils auront du thé, des tisanes aussi à base de CBD. Et il y a une personne, alors je ne connais pas le nom de son, comment dire, de sa raison sociale, qui fait des créations en tissu.
1: Ouais, voilà. Voilà, c'est ça. Pour ranger les liseuses, par exemple.
5: Voilà, pour ranger les liseuses, par des marque-pages aussi.
1: Enfin, voilà, voilà, voilà, voilà. Que les dames apprécient généralement, ces genres d'artisanat. Le public est-il fidèle depuis, 2021? Constatez-vous une progression de la fréquentation?
5: Alors oui, on a des fidèles. Hein. On en a même qui viennent de loin, qui font... Marie-Laure, avant d'être présidente du jury, était simple visiteuse. Donc, ils font quand même pratiquement... presque deux heures de route pour venir nous voir. J'ai d'autres personnes aussi qui sont à deux heures de route. L'année dernière, j'ai un jeune homme qui est venu de très loin parce qu'il voulait voir à tout prix René Manzor, donc il s'est déplacé. Oui, et il y a une légère progression chaque année, mais il faut être honnête, à mon goût, elle n'est pas suffisante, quoi. Ouais. Voilà.
1: Les amateurs de polar forment-ils une communauté particulièrement fidèle?
5: Oui. Je pense que il y a des gens qu'on revoit tous les ans et puis qui sont fidèles à leurs auteurs aussi. Hein.
1: Oui, bah oui.
5: C'est vrai que la liste des auteurs, c'est très important parce que il y a des

0: peu les médias traditionnels?
1: Bon, il faut les deux, je pense que les deux ont leur place.
0: Enfin, hein. Après, remplacer des gens qui ne sont pas là, ils ne remplacent personne. Quoi.
1: Hein, ça oui, aussi. Non, mais c'est hein vrai, hein, c'est vrai. On en parlait tout à l'heure, la culture en France est un petit peu laissée de côté. Hein, et puis c'est de pire en pire. Hein. Quand on voit un libraire comme Gérard Collard qui n'a pas pu obtenir son accréditation de librairie indépendante, alors qu'il exerce depuis 30 et quelques années.
0: Peut-être qu'il passe trop à la radio, c'est peut-être ça, non?
1: Peut-être. Et c'est vrai que la culture, c'est devenu le parent pauvre hein, en France.
0: Ouais, ouais. Donc, 6 éditions au compteur, l'équipe conserve la même motivation, aucune lassitude à l'horizon?
1: Ça va. Ça après, va. Oui.
0: Après, non, mais...
1: Ouais. 6 ans, c'est vrai que voilà, il y aura peut-être quelques changements cette année. On ne sait pas, on va voir. Hein. Après, moi, je laisse chacun libre de partir s'il a envie de partir. Hein. Il ne faut pas que ça devienne une contrainte. Si c'est une contrainte, moi, c'est pareil. Le jour où je vais me lasser, bah, tant pis, je passerai le flambeau à quelqu'un d'autre ou Chapolard disparaîtra. Ouais. Mais pour l'instant, ça va.
0: Vous êtes combien
1: Au bureau.
0: Oui, au bureau et après le jour de l'organisation.
1: Au bureau, nous ne sommes que 6 et c'est largement suffisant parce que plus on est, et plus c'est compliqué. Et après, le jour J, on a une quinzaine de bénévoles. Et c'est pareil, ça suffit. Hein. Je pense qu'on arrive à assurer tous les postes, buvette, restauration, voilà. Ça se passe bien.
0: Ta passion de lectrice et de visiteuse de salon reste-t-elle intacte malgré le temps consacré à l'organisation?
1: Ah oui, oui, oui. Mais c'est vrai que j'aimerais... Là, le week-end dernier, j'aurais aimé aller en Alsace, à Psypolar. C'est un salon qui a l'air d'être... D'ailleurs, les organisatrices sont venues sur Chapolar en 2023, je crois. Et donc, j'aimerais bien leur rendre l'appareil. Mais c'est une très mauvaise date pour moi parce que c'est 31 août... l'école va reprendre.
0: Voilà, et on garde les petits-enfants.
1: Et voilà, fille ayant repris le travail, j'ai gardé les petits. Donc du coup, l'Alsace, pour l'année prochaine, on prévoira d'avance et j'irai à Psypolar. J'aimerais aller à l'Iris Noir aussi. Bah, voilà.
0: Oui. Mais c'est un week-end.
1: Mais voilà, déjà, ça a un coût aussi hein, de se déplacer comme ça sur les salons, sur 2 jours.
0: La passion n'a pas de prix?
1: Ouais, mais quand même, il y a des limites. Le banquier met des limites, lui.
0: Bien. Allez, tout à l'heure, nous évoquions les séances de dédicace. Il est l'heure de passer à la rubrique 4e de couverture. Je

0: quatrième de couverture, ce sont nos coups de cœur, les propositions de la quinzaine et les dates de séances dédicaces dans la région proche. Marie Chantal, quel est ton dernier coup de cœur littéraire ?
1: Moi, je suis assez difficile pour avoir vraiment des coups de cœur. Je pense que je vais rester sur le dernier de René Manzor. C'est « Quand ils viendront ». C'est vraiment un livre qui m'a scotché. Voilà. D'ailleurs, René Manzor, avant ça, je ne le connaissais pas trop. Et suite au salon l'année dernière, du coup, j'ai ressorti tous ces anciens livres que j'ai lus. Et franchement, ils m'ont tous plu quoi, dans l'ensemble. Ouais. Mais le dernier m'a vraiment beaucoup plu. Quoi.
0: C'est le livre qui t'a plu ou c'est la rencontre qui t'a plu, les deux ?
1: Ah bah les deux.
0: Ah les deux.
1: Non mais
0: ah
1: la rencontre c'est phénoménal.
0: Si c'est pas eu la rencontre, tu répètes pas le coup de cœur.
1: Non là, mais non j'avais lu le livre avant de le rencontrer. Hein.
0: Ouais. Mais bon.
1: Mais rencontrer c'était la cerise sur le gâteau.
0: Oui, bah oui.
1: C'est un personnage qui est vraiment c'est un hyperactif.
0: C'est hein, un personnage. Hein.
1: On avait à peine fini de déjeuner le samedi, il est arrivé le samedi à midi, on a déjeuné ensemble avec le libraire, on avait à peine fini qu'il fallait vite que je le ramène à l'hôtel dans sa chambre pour qu'il puisse travailler. Il avait une interview par téléphone avec je ne sais plus quelle radio. Enfin, tu vois, c'est vraiment... le gars, il ne tient pas en place, quoi.
0: Ah ouais.
1: C'est un bourreau de travail. Mais tellement intéressant à écouter. Enfin, tu l'as entendu,
0: bien sûr,
1: comme
0: bien
1: moi.
0: Sûr.
1: Quoi,
0: interviewé aussi, bien sûr.
1: Expliquer...
0: Ouais.

0: le pourquoi du comment de ses bouquins. Enfin, c'est... moi, je l'aurais écouté toute la journée, quoi.
1: Ah, puis il a une histoire particulière, hein.
0: Ah oui, oui, oui, c'est clair.
1: Ouais, ouais. René Manzor. C'est pas son vrai nom, hein. C'est le nom de sa mère.
0: Oui, c'est le nom de sa maman.
1: Le nom de sa maman. Mais il l'avait dit, hein. Il l'avait
0: oui,
1: dit,
0: mais...
1: Il n'aime pas qu'on en parle.
0: Ouais.
1: Eh ben, on n'en parle pas.
0: Voilà.
1: Allez, vas-y, écoute, s'il nous écoute, on le souhaite... On donne bien le bonjour.
0: Voilà.
1: Voilà, voilà. On l'enverra le lien.
0: Bisous,
1: voilà.
0: René.
1: Voilà. Au moins, lui, on lui écrit en direct. Hein, il répond à, personnellement.
0: Ah ouais. Non, mais c'est oui, pas, oui, c'est pas tout ça.
1: C'est pas le cas de Michel Bussy, par exemple. Mais il n'a pas d'email, donc, mais bon.
0: Oui.
1: René Manzor, là, lui.
0: Voilà. Oui, oui, lui, il répond.
1: Voilà, voilà. Comme Cédric Cyr, par exemple.
0: Oui.
1: Alors, côté proposition de la quinzaine, alors, salon chat polar oblige, hein, mais pas seulement. Notons donc le polar de Florent Denisson. Enfin, vieux, récent ou ancien, c'est pas grave. La cérémonie aux éditions L'Oiseau Noir, le thriller d'Henri Dorset, le manuscrit de Ninive aux éditions du 38, le roman de Lena Forest, Regarde où tu marches aux éditions Baudelaire, le polar de Brice Sciotto, Tu sais pourquoi aux éditions Des livres et du rêve, le roman de Jackie Maréchal, Cinq notes secrètes, les thrillers érotiques, hein, quand même, de Daphné Ewin, Au-delà du plaisir, Tentation, c'est le numéro 1, et Au-delà du plaisir, Abnégation, tout un programme. Le roman de Claude Perrier, Le secret de Georges Claude, La famille Meynier aux éditions Baudelaire, c'est un Huenaxien de base. Le polar de Christophe Perrier, Putain de poteau carré, c'est un polar qui se passe en 1976. Hein, je vous raconte pas, tout le monde sait ce que c'est le poteau carré.
0: Ah bah oui, le foot.
1: Âge,
0: hein.
1: Le foot, Saint-Étienne, tout ça, voilà. Ouais, voilà.
0: Et même
1: ça,
0: moi, je sais, donc...
1: Voilà, mais t'es bien en vert, c'est pour ça.
0: Ouais.
1: Voilà, donc bah, ça se passe, c'est un polar qui se passe durant l'épopée des Verts de 76.
0: D'accord.
1: Le roman de Georges Le Carrec, Les gestes de Simon, aux éditions Deboré. Le thriller politique de Mina Kasmi, justement, Intime Persuasion.
0: Oui.
1: Le polar de Marco Pianel, Les Noirs Alpha, aux éditions du 38. Le roman d'Olivier Raffin, Transforme ta peur en amour. C'est un artiste, il fait de la chanson qui s'appelle L'Homme Nouveau, qu'on a reçu la semaine dernière dans l'émission Au Terminus des Prétentieux. Et le thriller de Christophe Tabar, Dis à maman que je t'aime, aux éditions Des livres et du rêve. Pour terminer l'émission, les dates de rencontres et de séances dédicaces, eh bien, on va annoncer les prochaines séances dédicaces. Hein, tu en as maintenant l'habitude, tu es une pro de la radio.
0: Ah, mais bien sûr.
1: Voilà, eh ben, tu vas annoncer le premier. Non, c'est moi qui vais prendre. Je vais te laisser le salon du polar du Deschaux. Allez, le samedi 5 décembre. Non. Septembre, c'est mieux. À l'espace François, doucement. À l'espace François Baraduc à Fleurieux sur l'Arbrée dans le Rhône, le festival Les Livres Chouettes de 9h30 à 16h30 avec entre autres Arnaud Delâtre et Roland Garin.
0: Qui était venu une année sur Chapeau Lard. Après, nous avons donc salle des fêtes le Deschaux, salon l'automne sera noir de 14h30 à 18h avec Lynn Dubief, Isabelle de Saulve, Didier Fosset, Christophe Royer, Rosalie Lowy, Daniel Thierry, Sacha Herbel, Nathalie Gautreau, Vincent Villa et Anouk
1: Schutterberg. Tu connais?
0: Oui, je la connais, mais je ne sais jamais comment ça se prononce.
1: Comment ça se prononce? Schutterberg.
0: Schutterberg. Ouais,
1: à l'allemande. Mais il y a d'autres auteurs aussi, mais la liste était longue.
0: Oui, c'était un extrait.
1: Voilà, qu'on retrouvera le dimanche 6 décembre à la salle des fêtes Deschaux de 10h30 à 18h. Le Deschaux, c'est dans le Jura. Hein. C'est pas le Mendol, je crois.
0: Hein. Ouais.
1: Hein, c'est plutôt ça. Et on termine et le samedi 12 septembre 2026 à l'espace Leclerc Tigneux Jamaisieux, Luc Charin, un auteur de Bourg-en-Bresse, qu'on recevra en début d'année prochaine, de Polar en plus, de 10h à 18h. Eh bien, Roman de Gare, c'est terminé pour aujourd'hui.
0: Eh bien, merci.
1: Voilà. Marie-Chantal Villon. C'est fait. C'est sûr que j'allais le faire. Marie-Chantal Villon, merci d'avoir accepté l'invitation de Radio B et de Roman de Gare.
0: Merci à toi de m'avoir invité.
1: Voilà. Tu m'excuseras auprès de ta fille. Voilà. Là, je préfère exprès. Hein, parce qu'elle, voilà. Bon, alors, rappelons que. Il est l'heure, hein, il est tard. Rappelons que tu organises avec l'association Chaponnet Création Diffusion, dont tu es la présidente.
0: Oui.
1: La 6e édition du salon Chapolard qui aura lieu à l'espace Jean Gabin à Chaponnet dans le Rhône le samedi 3 octobre 2026. J'ai mis, on rappelle le nom des autrices et auteurs présents.
0: Eh bien, ils peuvent aller regarder
1: voilà, parce
0: nos...
1: que la liste est longue. Hein.
0: Voilà. Nos réseaux sociaux, Chapolard 2026 sur Facebook et Chapolard 2026 sur Instagram.
1: Voilà. On pourrait noter le parrain et les d'honneur quand même.
0: Voilà, alors hein. Parrain Manuel Giampino et Nathalie Le Citre et Gérard Coquet en invité d'honneur.
1: Voilà, on rappelle l'horaire peut-être des deux conférences.
0: Alors, 11h pour la première conférence avec Amos Frappa et 14h30 pour la deuxième avec Annie Servan.
1: Et si vous êtes là à 13h30, il y aura le...
0: Et 13h30, la remise des prix.
1: Voilà.
0: Et après, à 16h30, le tirage de la tombola.
1: Voilà. Et on pourra se désaltérer et se restaurer.
0: Ah oui, voilà. Sans problème.
1: Bien, le prochain invité de Romain de Gare, le jeudi 17 septembre 2026, sera l'auteur tramoyen Fabrice Laplace. Il présentera son livre « Dans vos yeux », paru le 14 février 2026. Marie-Chantal, bonne chance pour la suite de tes aventures d'organisatrice de salon et puis de lectrice.
0: Bah oui.
1: Hein? Bah oui, oui. Oui. Bonne lecture.
0: Merci. Hein?
1: Et à bientôt sur Radio B.
0: À bientôt, merci.
1: Au revoir.
0: Au revoir.
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c'est à cause des ocytocines. J'en ai trop. À cause de la vasopressine. J'en ai trop. Puis d'autres trucs en in. Ouais, c'est prouvé sur des mulots. Si, c'est prouvé. C'est prouvé encore. Allez, cherche, cherche encore. Oh, oh, mon hippocampe, galope et nage, noie-toi perpier. Cherche ce que tu cherches, est-ce que ça fait de chercher? Galope et nage, noie-toi perpier. 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

simple. Si mon cortex orbifrontal n'avait pas envoyé autant de signaux à mon système limbique, eh bien, il n'y aurait pas eu toute cette activité fantasmatique. Alors, naturellement, mon hypothalamus n'aurait pas sécrété autant de neuropeptides sociaux. Tu comprends? Si, c'est prouvé sur des mulots.

comme un céleri, comme un foie-de-veau, c'est mieux. Puis s'éprouver sur des mulots. Alors là, de ces antres-là, juste là, dans mon insula, la la la la la, la la la la la, j'ai fait la connaissance de nouvelles substances, de celles qui se noient dans un verre d'eau, de celles que l'on gobe sans dire un mot, de celles qui ne cherchent plus rien qu'à ne plus chercher plus loin. Qui ne cherche plus rien qu'à ne plus chercher plus loin. Si, c'est vrai, c'est prouvé sur des humains.

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0: Et fait du bruit pour les Black Bombards, Pouné Arnaud. Ça, c'est des bonhommes, ça. Respect.
1: Merci, les gars.
0: Peace. Et faites-leur la fête, s'il vous plaît.
2: Merci, les gars.

0: rien d'autre que vos yeux. Et dans votre regard, vous pouvez lire chacune des choses que vous n'avez jamais osé penser.
1: Ça marche pas des masses, hein.
0: Ah, on va essayer autre chose.

0: autre que toi, Collioure.
1: Merci beaucoup.
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